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1: Bonjour à tous, l'essentiel de l'actualité, c'est la troisième vague de forte chaleur en France en moins de 2 mois. 61 départements sont en vigilance orange pour la canicule à partir de midi. Il fera 35 à 38 degrés cet après-midi avec un pic à 40 degrés dans le sud-ouest. Ces fortes chaleurs couplées à la sécheresse des sols accentuent le risque incendie. 3 départements sont en alerte très sévère et dans les Pyrénées-Orientales, 12 000 personnes ont dû être évacuées. Les feux de forêt ont ravagé à près de 5 000 hectares de terrain. Plusieurs secteurs sont stabilisés, mais les habitations restent menacées. Décision très attendue pour Marine Le Pen. La cour d'appel de Paris rend son verdict dans l'affaire des assistants parlementaires européens du RN. En cas d'inéligibilité confirmée, Jordan Bardella pourrait devenir le candidat du parti pour la présidentielle de 2027. Jordan Bardella se dit prêt et serein. Et puis en football, l'Espagne et la Belgique s'affronteront en quart de finale du Mondial. L'Espagne s'est imposée 1-0 face au Portugal. La Belgique, de son côté, a mis fin au parcours des États-Unis après sa victoire 4-1. Dernier huitième de finale ce soir avec Argentine, Égypte à 18h, puis Suisse, Colombie à 22h.
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1: À Villefavard, le 28e Festival du Haut Limousin s'ouvre du 9 au 19 juillet. Au programme de cette édition 2026, concerts, balades, patrimoine et autres rencontres rythment l'été. Un festival qui fait escale sur le territoire du Haut Limousin à Mortemart, Château-Ponsac ou encore Arnac-la-Poste. On découvre le programme avec Alexis Mazade. Vous êtes chargé des affaires culturelles pour la ferme de Villefavard. Bonjour.
2: Bonjour Philippe.
1: Alors, évoquons en premier lieu la partie musicale justement. Pour ce festival 2026, on va retrouver du chant lyrique, de l'orgue, de la musique baroque. Il y en aura vraiment pour tous les goûts.
2: Comme chaque année, Philippe, il y en a effectivement pour tous les goûts. L'idée, c'est vraiment de pouvoir célébrer l'été en musique sur le territoire du Haut Limousin, à la ferme de Villefavard bien sûr, mais aussi dans différents lieux de patrimoine du territoire. Il y en aura effectivement pour tous les goûts. On a la chance cette année d'accueillir en ouverture l'orchestre symphonique de l'opéra de Limoges, Nouvelle-Aquitaine, d'avoir aussi des propositions baroques, de la musique plus classique. Il y en aura vraiment pour tous les goûts.
1: On va égrener un petit peu ce festival avec l'ouverture, vous l'avez évoqué, l'orchestre de l'opéra de Limoges. Quel programme ?
2: Alors c'est un très beau programme hommage à Barbara. C'est une commande de l'opéra de Limoges à Roland Romanelli, qui a été son compagnon de vie pendant près de 30 ans et son accordéoniste. Et donc c'est une vraie création pour l'occasion. Donc on est vraiment ravis d'accueillir ce concert exceptionnel en ouverture de festival. Ça va être un temps fort, vraiment. Et c'est un très beau partenariat de territoire avec l'opéra de Limoges. Et on va vraiment avoir l'occasion le 9 juillet prochain de célébrer ce monument de la chanson française qui est Barbara en musique dans l'auditorium.
1: Alexis, on sait l'attachement de la ferme de Villefavard au patrimoine et le patrimoine, il en sera question dans cette 28e édition du festival. Parlez-nous-en.
2: Oui Philippe, le patrimoine est vraiment fait partie, est au cœur du projet de centre culturel de rencontre de la ferme, mais il est aussi au cœur du festival du Haut Limousin depuis 28 ans. C'est vraiment l'idée de ce festival et de leur créateur initialement depuis 1999, c'est de permettre la rencontre entre des artistes, entre la musique et les lieux de patrimoine du Haut Limousin, de notre territoire, de les magnifier, de les valoriser à travers des propositions musicales, à travers des concerts, des temps de rencontre avec les habitantes et les habitants, au plus près des villages aussi. C'est vraiment l'intérêt. On sait qu'on est un territoire vaste et qu'il peut y avoir des enjeux de mobilité et donc de proposer des concerts à Arnac-la-Poste, à Mortemart ou à Château-Ponsac, ça peut aussi permettre à des habitantes et des habitants qui ne pourraient pas venir à la ferme de Villefavard de participer et de quand même venir assister à des très beaux concerts de musique. Ça permet aussi évidemment de valoriser le magnifique patrimoine de notre territoire. Je pense à l'église Saint-Tirse de Château-Ponsac qui a été récemment restaurée. Je pense évidemment à la très belle église Saint-Hilaire de Poitiers de Mortemart qu'on aime investir à chaque édition du festival, mais aussi à Arnac-la-Poste. Il y aura aussi des propositions plus particulière le dimanche matin, et c'est la nouveauté du festival autour des brunchs du patrimoine. Une balade patrimoniale avec moi pour découvrir le patrimoine de Villefavard. On ira à la découverte notamment du patrimoine protestant le 12 juillet prochain et à la découverte des instruments historiques de la ferme le 19 juillet, avec ensuite un moment musical intimiste. Et puis on finit cette matinée par un brunch convivial autour de la fontaine. Donc voilà, ce sont des propositions qui sont vraiment au cœur du festival. Il y a les concerts évidemment qui sont vraiment, je dirais, les moments forts, mais il y a aussi tous ces petits moments patrimoniaux qui vont venir égayer ces 10 jours de festival et qui sont pour nous très importants.
1: On imagine que sur cette programmation qui se déroule du 9 au 19 juillet, vous avez une préférence, un coup de cœur pour cette édition 2026. Parlez-nous du rendez-vous à ne pas manquer cette année.
2: Il me sera difficile de vous en donner qu'un. Évidemment, la soirée d'ouverture le 9 juillet prochain avec l'Orchestre Symphonique de l'Opéra de Limoges va être une soirée extraordinaire. Le lendemain, on sera dans une proposition extrêmement intimiste proposée par le chanteur lyrique Alexandre Baldo autour de son répertoire Amor et Morte. Ça va être un très beau concert. À l'extérieur, il y a des magnifiques propositions du concert idéal à Mortemart à l'ensemble Les Surprises, qui est notre ensemble artiste associé sur les trois prochaines années avec un programme autour de François Couperin qui, moi, personnellement, sur ses répertoires baroques, me plaît énormément le 12 juillet au soir. Mais comment ne pas citer le récital de piano de de Célia, Oneto Ben Saïd de samedi 18 autour de Philippe Glass et d'un répertoire beaucoup plus contemporain qui va aussi être un moment suspendu extraordinaire. Non, vraiment, il m'est difficile de vous répondre sur une date en particulier.
1: Plusieurs temps forts, donc une itinérance à travers diverses communes. La convivialité et le partage sont également au programme de ce festival du Haut Limousin avec les rendez-vous de la guinguette. Parlez-nous-en précisément, Alexis.
2: Comme chaque année, on a ces rendez-vous de la guinguette qui sont vraiment des moments privilégiés. Ils sont pensés comme des moments intimistes pour rencontrer les artistes, les musiciennes, les musiciens autour de l'espace guinguette de la ferme qui est, vous savez, l'espace bar guinguette installé spécialement pour l'été dans un environnement extrêmement convivial de façon à pouvoir les rencontrer d'une manière différente que sur scène. On leur pose des questions, on les interroge sur leur pratique de la musique, sur leur parcours, sur leur histoire, sur ce qu'ils aiment eux aussi, pourquoi ils font ce métier si singulier de musicienne ou de musicien. Et donc c'est vraiment un temps un peu particulier qui est gratuit, ouvert à tous, pour commencer la soirée en douceur. On vient écouter les rencontres de la guinguette, ensuite on vient dîner à la guinguette avec les excellents food trucks invités pour l'événement, et puis on continue la soirée avec le concert, qui est une autre façon évidemment de rencontrer les artistes déjà écoutés au rendez-vous de la guinguette.
1: Le festival du Haut Limousin à la ferme de Villefavard, labellisé centre culturel de rencontre, ça se déroule du 9 au 19 juillet. Tout le programme est à découvrir sur le site fermedevillefavard.com. Merci infiniment, Alexis Mazad.
2: Merci Philippe.
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0: Allô, ouais.
1: Ça va ou quoi?
0: Ouais, tranquille. Vous êtes où là?
1: Je

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1: Bonjour à tous. À la une de l'actualité, une nouvelle vague de forte chaleur en France en moins de 2 mois. 61 départements sont en vigilance orange pour la canicule à partir de midi. Il fera 35 à 38 degrés cet après-midi avec un pic à 40 degrés dans le sud-ouest. Les températures élevées nous poussent à nous hydrater plus et la consommation d'eau a augmenté ces derniers jours en France. Plus 15 à 20% de volume distribué dans certains territoires ruraux, estime la Fédération de collectivités. Elle représente la gestion de l'eau pour plus de 50 millions d'habitants dans le pays. Des fuites supplémentaires ont aussi été constatées sur les réseaux sous l'effet de la sécheresse. Ces fortes chaleurs, couplées donc à la sécheresse des sols, accentuent le risque d'incendie. 3 départements sont en alerte très sévère et dans les Pyrénées-Orientales, 12 000 personnes ont dû être évacuées. Les feux de forêt ont ravagé près de 5 000 hectares de terrain. Plusieurs secteurs sont stabilisés, mais les habitations restent menacées. Et on termine par du cyclisme. Le Tour de France, hier, Tadej Pogacar s'est imposé sur la 3e étape. Il a repris le maillot jaune à Jonas Vingegaard. Le Français Paul Sexas est 6e du classement général à 48 secondes du Slovène. Étape 4 aujourd'hui avec 180 km entre Carcassonne et Foix.
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1: Bonjour à tous, l'horoscope de ce mardi. On débute avec les béliers. Vos interventions feront mouche au travail. Vous allez marquer des points auprès de vos supérieurs. Taureau, vous êtes très fidèle en amitié. Votre entourage peut compter sur vous en toutes circonstances. Les gémeaux, vous êtes un véritable rayon de soleil. Aujourd'hui, les gémeaux, les petits tracas du quotidien disparaissent à vos côtés. Vous tirez tout le monde vers le haut. Les cancers, vous avez fait une rencontre marquante dernièrement. Votre cœur n'y est pas totalement insensible. Lion, vous savez très bien vous organiser. Vous arrivez à vous dégager du temps pour vos amis, votre famille et même pour vos loisirs. Vierge, professionnellement, vous mettez beaucoup de cœur à l'ouvrage. Vos efforts sont très vite portés leurs fruits. Les balances, c'est une journée idéale pour rêvasser et rester la tête dans les nuages. Les scorpions, vous êtes indépendant, vous n'avez besoin de personne pour être heureux, tout simplement. Sagittaire, vous avez du mal à vous motiver aujourd'hui. Courage, ça ira beaucoup mieux demain. Les capricornes, vous ne pouvez pas être partout à la fois. Hiérarchisez vos priorités. Les Verseaux, laissez s'exprimer le bon vivant qu'est en vous. Aujourd'hui, vous allez profiter pleinement des petits plaisirs de la vie. Les poissons, pour terminer, vous avez la mine des mauvais jours. On ne pourra rien vous demander. Avec tout ça, très belle journée.

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2: Le réseau lecture du Haut Limousin En Marche lance la 12e édition de Partir en Livre. Jusqu'au 30 juillet, retrouvez diverses animations autour du livre et de la lecture dans les différentes médiathèques du territoire. Plus d'infos sur hautlimousinenmarche.fr. Ce mercredi 8 juillet, retrouvez Claude Perronnet et l'harmonie de Bellac pour une brève rencontre avec la poésie. Rendez-vous salle multi-associative à Peyrade-Bellac à 18h. L'entrée est gratuite. Au Dora, le marché de producteurs de pays initialement prévu ce jeudi est annulé en raison des fortes chaleurs. Prochain marché des producteurs le 23 juillet. À Mézières-sur-Issoire, l'association Soins et Lumières de la Basse Marche fait son spectacle intitulé La Princesse de la Côte. À découvrir les 11 et 14 juillet prochains. En parallèle, l'association organise un forum associatif. Billetterie et information au 06 09 97 38 79. Ce samedi, à Peyrade-Bellac, l'Union sportive Peyra Football organise un concours de pétanque. Inscription à 13h au stade, le tarif 10€ par doublette. Plusieurs lots sont à remporter. Sur place, buvette et petite restauration, début des parties à 14h. À Chaillac, dans l'Indre, rendez-vous ce samedi et ce dimanche pour le 34e Salon des minéraux et fossiles. De 10h à 19h, découvrez plusieurs exposants et une bourse d'échange, des ateliers pour enfants et l'exposition « Vie et évolution ». L'entrée est gratuite avec sur place buvette et petite restauration. Le comité des fêtes de Bellac vous attend lundi 13 juillet pour la fête au Pont de la Pierre. Au programme randonnée familiale à 16h, à la découverte du vieux Bellac, une boum pour les enfants et ados de 16h à 19h, un repas dansant sous chapiteau à 19h, des animations tout l'après-midi. En revanche, le feu d'artifice initialement prévu est reporté. Le comité des fêtes de Rancon organise sa soirée éclade lundi 13 juillet. Rendez-vous à partir de 19h30 pour retrouver moules frites et grillades, un bal populaire et à la tombée de la nuit, feu d'artifice. Lundi 13 juillet toujours, le comité des fêtes de Maniac Laval célèbre la fête nationale. Rendez-vous dès 18h au Pouillade pour un moment convivial, buvette et restauration à votre disposition, concert avec Christophe de Beaulieu chante Claude François. En soirée, bal populaire, en revanche, le feu d'artifice est annulé. Fête nationale à Saint-Sulpice-les-Feuilles, lundi 13 juillet. Rendez-vous à 19h au terrain Aubrin-Bossard pour un repas paella, concert et retraite au flambeau. Dès la nuit tombée, feu d'artifice et soirée années 80. La fête se poursuit le mardi 14 juillet avec dès 9h brocante, concert et jeux pour les enfants. À votre disposition, buvette et restauration. À Maniac-Laval, la municipalité organise un déjeuner citoyen mardi 14 juillet. On se retrouve à 12h30 au parc du château. Chaque participant amène son pique-nique. Sur place, possibilité de cuisson et buvette. Et pour l'animation, jeux pour enfants, pétanque et jeux de cartes.
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1: Qu'est-ce que la chromothérapie ? Vous en avez certainement déjà entendu parler. Eh bien, la chromothérapie, c'est une médecine non conventionnelle qui prône le traitement de maladies par les couleurs projetées sur le corps humain via la lumière. Soigner par les couleurs, c'est donc une pratique très ancienne, car elle était déjà utilisée en Égypte ancienne, où on attribuait à chaque couleur et selon ses nuances, des qualités agissant sur notre santé, tant physique que psychologique. La chromothérapie utilise un peu des notions d'acupuncture pour acheminer ses effets bénéfiques. C'est donc très important d'en tenir compte en déco. Alors, cette chromothérapie, elle peut se dispenser sous forme de rayons lumineux, représentant des couleurs différentes et orientées sur la partie souffrante d'un sujet. Et la décoration s'inspire de la chromothérapie, car certaines couleurs sont plus recommandées que d'autres selon les pièces de l'habitat. Par exemple, le bleu ou le vert qui apaise et calme l'esprit pour une chambre, le violet qui favorise la concentration, ce sera pour un bureau, le jaune ou le rouge qui dynamise pour la cuisine, etc.
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2: Bonjour à tous, ravi de vous retrouver, nous sommes le 7 juillet, cool, c'est la fête à Raoul. Plutôt introvertis, les Raoul attachent beaucoup d'importance à leur vie intérieure et spirituelle. Discrets, peu expansifs, ce sont des solitaires, travailleurs, volontaires, opiniâtres. Ils vont jusqu'au bout de leur entreprise, en amour, ils sont possessifs, voire jaloux. Bons et généreux, leur morale est stricte. Les Raoul ont peu d'amis, mais les choisissent avec soin et leur fidélité est inébranlable. Du côté des faits du jour, on remonte à l'année 1950. 1951, marqué par le début de la télévision couleur aux États-Unis. 1964, terrible avalanche dans le massif du Mont Blanc. 13 professeurs et aspirants guides de l'ENSA ainsi que le champion du monde de slalom, le chamoniard Charles Boson, trouvent la mort à l'Aiguille Verte. 1974, abaissement à 18 ans de l'âge de la majorité en France. 1987, disparition du chanteur français André Dassary. 1995, la navette Atlantis revient sur Terre à l'issue de son 100e vol habité. 2005, trois bombes explosent à Londres presque simultanément dans trois rames de métro vers 8h50, puis une quatrième une heure après dans un bus faisant 56 morts, dont les kamikazes et 700 blessés de 11 nationalités différentes. Et puis en 2008, en tennis, victoire de l'Espagnol Rafael Nadal en finale de Wimbledon contre Roger Federer. Beaucoup de naissances célèbres ce 7 juillet. Du côté des sportifs, la skieuse de snowboard Sophie Rodriguez, originaire de Grenoble, Alberto Aquila, footballeur italien, et Eric Zabel, coureur cycliste allemand, les chanteurs avec Bruno Bossir dit Doc Gynico, Guillaume Aldebert, auteur, compositeur, interprète. Nous avons aussi Ringo Starr, batteur et chanteur des Beatles, un an de plus également pour l'actrice Bénédicte Delmas et l'homme politique Vincent Peillon. Le dicton du jour, quant à la Saint-Raoul, le soleil brille, c'est le moissonneur qui grille. Profitez bien de cette journée, à demain.

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1: Bonjour à tous. À la une de l'actualité, une nouvelle vague de forte chaleur en France en moins de 2 mois. 61 départements sont en vigilance orange pour la canicule à partir de midi. Il fera 35 à 38 degrés cet après-midi avec un pic à 40 degrés dans le sud-ouest. Les températures élevées nous poussent à nous hydrater plus et la consommation d'eau a augmenté ces derniers jours en France. Plus 15 à 20% de volume distribué dans certains territoires ruraux, estime la Fédération de collectivités. Elle représente la gestion de l'eau pour plus de 50 millions d'habitants dans le pays. Des fuites supplémentaires ont aussi été constatées sur les réseaux sous l'effet de la sécheresse. Ces fortes chaleurs, couplées donc à la sécheresse des sols, accentuent le risque d'incendie. 3 départements sont en alerte très sévère et dans les Pyrénées-Orientales, 12 000 personnes ont dû être évacuées. Les feux de forêt ont ravagé près de 5 000 hectares de terrain. Plusieurs secteurs sont stabilisés, mais les habitations restent menacées. Et on termine par du cyclisme. Le Tour de France, hier, Tadej Pogacar s'est imposé sur la 3e étape, il a repris le maillot jaune à Jonas Vingegaard. Le Français Paul Sexas est 6e du classement général à 48 secondes du Slovène. Étape 4 aujourd'hui avec 180 km entre Carcassonne et Foix.
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1: Bonjour à tous, l'horoscope de ce mardi. On débute avec les béliers. Vos interventions feront mouche au travail. Vous allez marquer des points auprès de vos supérieurs. Taureau, vous êtes très fidèle en amitié. Votre entourage peut compter sur vous en toutes circonstances. Les gémeaux, vous êtes un véritable rayon de soleil. Aujourd'hui, les gémeaux, les petits tracas du quotidien disparaissent à vos côtés. Vous tirez tout le monde vers le haut. Les cancers, vous avez fait une rencontre marquante dernièrement. Votre cœur n'y est pas totalement insensible. Lion, vous savez très bien vous organiser. Vous arrivez à vous dégager du temps pour vos amis, votre famille et même pour vos loisirs. Vierge, professionnellement, vous mettez beaucoup de cœur à l'ouvrage. Vos efforts sont très vite portés leurs fruits. Les balances, c'est une journée idéale pour rêvasser et rester la tête dans les nuages. Les scorpions, vous êtes indépendants, vous n'avez besoin de personne pour être heureux, tout simplement. Sagittaire, vous avez du mal à vous motiver aujourd'hui. Courage, ça ira beaucoup mieux demain. Les capricornes, vous ne pouvez pas être partout à la fois. Hiérarchisez vos priorités. Les Verseaux, laissez s'exprimer le bon vivant qu'est en vous. Aujourd'hui, vous allez profiter pleinement des petits plaisirs de la vie. Les poissons, pour terminer, vous avez la mine des mauvais jours. On ne pourra rien vous demander. Avec tout ça, très belle journée.

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2: Le réseau lecture du Haut Limousin En Marche lance la 12e édition de Partir en livre. Jusqu'au 30 juillet, retrouvez diverses animations autour du livre et de la lecture dans les différentes médiathèques du territoire. Plus d'infos sur hautlimousinenmarche.fr. Ce mercredi 8 juillet, retrouvez Claude Perronnet et l'harmonie de Bellac pour une brève rencontre avec la poésie. Rendez-vous aux salles multi-associatives à Peyrade-Bellac à 18h. L'entrée est gratuite. Au Dorat, le marché de producteurs de pays initialement prévu ce jeudi est annulé en raison des fortes chaleurs. Prochain marché des producteurs le 23 juillet. À Mézières-sur-Issoire, l'association Soins et Lumières de la Basse Marche fait son spectacle intitulé La Princesse de la Côte, à découvrir les 11 et 14 juillet prochains. En parallèle, l'association organise un forum associatif. Billetterie et informations au 06 09 97 38 79. Ce samedi, à Peyrade-Bellac, l'Union sportive Peyrat Football organise un concours de pétanque. Inscription à 13h au stade, le tarif 10€ par doublette. Plusieurs lots sont à remporter. Sur place, buvette et petite restauration. Début des parties à 14h. À Chaillac, dans l'Indre, rendez-vous ce samedi et ce dimanche pour le 34e Salon des minéraux et fossiles. De 10h à 19h, découvrez plusieurs exposants et une bourse d'échange, des ateliers pour enfants et l'exposition Vie et évolution. L'entrée est gratuite avec sur place buvette et petite restauration. Le comité des fêtes de Bellac vous attend lundi 13 juillet pour la fête au Pont de la Pierre. Au programme randonnée familiale à 16h, à la découverte du vieux Bellac, une boum pour les enfants et ados de 16h à 19h, un repas dansant sous chapiteau à 19h, des animations tout l'après-midi. En revanche, le feu d'artifice initialement prévu est reporté. Le comité des fêtes de Rancon organise sa soirée éclade lundi 13 juillet. Rendez-vous à partir de 19h30 pour retrouver moules frites et grillades, un bal populaire et à la tombée de la nuit, feu d'artifice. Lundi 13 juillet toujours, le comité des fêtes de Magnac-Laval célèbre la fête nationale. Rendez-vous dès 18h au Pouillade pour un moment convivial. Buvette et restauration à votre disposition. Concert avec Christophe de Beaulieu chante Claude François. En soirée, bal populaire. En revanche, le feu d'artifice est annulé. Fête nationale à Saint-Sulpice-les-Feuilles, lundi 13 juillet. Rendez-vous à 19h au terrain Aubrin-Bossard pour un repas paella, concert et retraite au flambeau. Dès la nuit tombée, feu d'artifice et soirée années 80. La fête se poursuit le mardi 14 juillet avec dès 9h brocante, concert et jeux pour les enfants. À votre disposition, buvette et restauration. À Magnac-Laval, la municipalité organise un déjeuner citoyen mardi 14 juillet. On se retrouve à 12h30 au parc du château. Chaque participant amène son pique-nique. Sur place, possibilité de cuisson et buvette. Et pour l'animation, jeux pour enfants, pétanque et jeux de cartes.
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1: Bonjour à tous, ravi de vous retrouver. Nous sommes le 7 juillet. Cool, c'est la fête à Raoul. Plutôt introvertis, les Raoul attachent beaucoup d'importance à leur vie intérieure et spirituelle. Discrets, peu expansifs, ce sont des solitaires, travailleurs volontaires, opiniâtres. Ils vont jusqu'au bout de leur entreprise. En amour, ils sont possessifs, voire jaloux. Bons et généreux, leur morale est stricte. Les Raoul ont peu d'amis, mais les choisissent avec soin et leur fidélité est inébranlable. Du côté des faits du jour, on remonte à l'année 1950. Marqué par le début de la télévision couleur aux États-Unis. 1964, terrible avalanche dans le massif du Mont Blanc. 13 professeurs et aspirants guides de l'ENSA ainsi que le champion du monde de slalom, le chamoniard Charles Boson, trouvent la mort à l'Aiguille Verte. 1974, abaissement à 18 ans de l'âge de la majorité en France. 1987, disparition du chanteur français André Dassary. 1995, la navette Atlantis revient sur Terre à l'issue de son 100e vol habité. 2005, trois bombes explosent à Londres presque simultanément dans trois rames de métro vers 8h50, puis une quatrième une heure après dans un bus faisant 56 morts, dont les kamikazes et 700 blessés de 11 nationalités différentes. Et puis en 2008, en tennis, victoire de l'Espagnol Rafael Nadal en finale de Wimbledon contre Roger Federer. Beaucoup de naissances célèbres ce 7 juillet. Du côté des sportifs, la skieuse de snowboard Sophie Rodriguez, originaire de Grenoble, Alberto Aquila, footballeur italien, et Eric Zabel, coureur cycliste allemand. Les chanteurs avec Bruno Bossir, dit Doc Génico, Guillaume Aldebert, auteur, compositeur, interprète. Nous avons aussi Ringo Starr, batteur et chanteur des Beatles. Un an de plus également pour l'actrice Bénédicte Delmas et l'homme politique Vincent Payon. Le dicton du jour, quant à la Saint-Raoul, le soleil brille, c'est le moissonneur qui grille. Profitez bien de cette journée, à demain.

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1: Bonjour à tous. Cet été, dans un contexte de flambée des prix du carburant et de lutte contre le dérèglement climatique, l'envie d'évasion des Français ne disparaît pas. Elle se réinvente avec les voyages de proximité. Le comité régional du tourisme de Nouvelle-Aquitaine lance sa campagne « Partir plus près », un catalogue d'escapades nature et d'itinéraires cyclables répartis sur les 12 départements de la région. Moins de stress et plus de temps sur place, Christelle Chassagne, présidente du comité régional du tourisme de Nouvelle-Aquitaine, présente ce projet.
2: Cette campagne, elle intervient à un moment où nous avons tous des problématiques sur le prix du carburant, l'augmentation aussi des séjours. Et on s'est dit, finalement, moins de routes, moins de carburant. La Nouvelle-Aquitaine est le plus accessible pour les néo-aquitains puisque nous avons 33% de nos visiteurs qui sont néo-aquitains du nord au sud, de l'est à l'ouest. On peut partir sans partir forcément très loin.
1: La région a toujours misé sur ce tourisme de proximité, ce qui lui a permis de maintenir son activité touristique pendant la crise du Covid. C'est la première fois qu'une campagne de ce type est lancée. L'idée, s'offrir une parenthèse proche de chez soi, car souvent, notre propre territoire est celui que l'on connaît le moins. Et pour cela, la Nouvelle-Aquitaine dispose d'un sérieux atout, sa grande diversité géographique.
2: Les vacances en Nouvelle-Aquitaine, ça n'est pas que la côte atlantique, c'est aussi mettre en avant la diversité de nos paysages. C'est un peu la concentrée d'une petite France entre la montagne, les rivières, les forêts, l'océan. Enfin, nous avons tout ici. Quand on s'en va du côté du lac de Vassivière, on a l'impression d'avoir pris l'avion et d'arriver au Canada. C'est un peu ça, la magie de la Nouvelle-Aquitaine.
1: Cette diversité permet de bousculer nos habitudes. Le tourisme en Nouvelle-Aquitaine ne se résume pas au littoral. Aujourd'hui, l'intérieur du territoire de la région connaît une nouvelle dynamique.
2: On se rend bien compte que la durée des nuitées sur la côte, elle se réduit. Ça veut dire qu'on a aussi donc une clientèle qui cherche plus l'intérieur de la Nouvelle-Aquitaine. On a là sur cette proposition Partir plus près, la mise en avant des destinations comme la Corrèze, la Creuse ou les Deux-Sèvres. On va aller chercher toutes les opportunités qui vont être des séjours en vélo électrique, la possibilité de visiter évidemment du patrimoine de l'UNESCO. Ça va être la possibilité d'aller visiter en Creuse la Cité internationale de la tapisserie. Il y a aussi des points d'attractivité très forts sur le patrimoine, sur la culture, sur les savoir-faire, sur la gastronomie. Et puis, il y a aussi les rivières. Il ne faut pas oublier qu'on peut aussi tout à fait aller profiter à la Rivière-Jacques, par exemple, d'endroits qui sont plus frais, plus agréables. Lot-et-Garonne, pareil, avec des échappées plus nature. Et on va dire de reconnexion à la nature avec un petit peu moins de monde.
1: L'enjeu de ces vacances de proximité est autant environnemental que financier. L'ambition de cette campagne est de prouver que l'on peut concilier vacances bas carbone avec un coût qui reste accessible. La superficie de la région fait que la voiture reste quasiment obligatoire pour se déplacer. Si le réseau ferroviaire offre de belles opportunités pour relier les grands axes, la desserte de zones plus rurales reste limitée.
2: En Nouvelle-Aquitaine, beaucoup de territoires ne sont pas accessibles autrement qu'en voiture. Il faut aussi considérer que le train reste encore relativement cher. Tout le monde ne peut pas prendre le train pour partir en vacances, d'autant qu'ensuite, vous circulez autour du point de séjour que vous avez choisi. On peut aujourd'hui proposer aussi des formules clés en main où on a le moins d'utilisation de voitures. On sait que le premier impact, c'est les gaz à effet de serre sur le tourisme. Donc, quand on part en vacances, comment on peut limiter son impact carbone sur les lieux qu'on visite et en même temps, justement, cette promotion des séjours de mobilité douce, c'est un moyen de visiter à moins de 2 heures de chez soi des parcours, de nouvelles opportunités, de nouvelles expériences en prenant soin de son environnement.
1: Les 3 départements du Limousin partagent une politique touristique pour valoriser leur territoire. La Haute-Vienne développe le slow tourisme avec ses 3700 km de sentiers. La Corrèze, quant à elle, met en avant ses zones naturelles comme le massif des Monédières. Les grands espaces pour se ressourcer sont au cœur de la politique de la Creuse. Toutes les informations et destinations sont à retrouver sur le site internet en-nouvelle-aquitaine.fr pour le Graal et les Rousseaux Émergence.
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1: Bonjour à tous. À la une de l'actualité, une nouvelle vague de forte chaleur en France en moins de 2 mois. 61 départements sont en vigilance orange pour la canicule à partir de midi. Il fera 35 à 38 degrés cet après-midi avec un pic à 40 degrés dans le sud-ouest. Les températures élevées nous poussent à nous hydrater plus et la consommation d'eau a augmenté ces derniers jours en France. Plus 15 à 20% de volume distribué dans certains territoires ruraux, estime la Fédération de collectivités. Elle représente la gestion de l'eau pour plus de 50 millions d'habitants dans le pays. Des fuites supplémentaires ont aussi été constatées sur les réseaux sous l'effet de la sécheresse. Ces fortes chaleurs, couplées donc à la sécheresse des sols, accentuent le risque d'incendie. 3 départements sont en alerte très sévère et dans les Pyrénées-Orientales, 12 000 personnes ont dû être évacuées. Les feux de forêt ont ravagé près de 5 000 hectares de terrain. Plusieurs secteurs sont stabilisés, mais les habitations restent menacées. Et on termine par du cyclisme. Le Tour de France. Hier, Tadej Pogacar s'est imposé sur la 3e étape. Il a repris le maillot jaune à Jonas Vingegaard. Le Français Paul Sexas est 6e du classement général à 48 secondes du Slovène. Étape 4 aujourd'hui avec 180 km entre Carcassonne et Foix.
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1: Bonjour à tous, l'horoscope de ce mardi. On débute avec les béliers. Vos interventions feront mouche au travail. Vous allez marquer des points auprès de vos supérieurs. Taureau, vous êtes très fidèle en amitié. Votre entourage peut compter sur vous en toutes circonstances. Les gémeaux, vous êtes un véritable rayon de soleil. Aujourd'hui, les gémeaux, les petits tracas du quotidien disparaissent à vos côtés. Vous tirez tout le monde vers le haut. Les cancers, vous avez fait une rencontre marquante dernièrement. Votre cœur n'y est pas totalement insensible. Lion, vous savez très bien vous organiser. Vous arrivez à vous dégager du temps pour vos amis, votre famille et même pour vos loisirs. Vierge, professionnellement, vous mettez beaucoup de cœur à l'ouvrage. Vos efforts sont très vite portés leurs fruits. Les balances, c'est une journée idéale pour rêvasser et rester la tête dans les nuages. Les scorpions, vous êtes indépendants, vous n'avez besoin de personne pour être heureux, tout simplement. Sagittaire, vous avez du mal à vous motiver aujourd'hui. Courage, ça ira beaucoup mieux demain. Les Capricornes, vous ne pouvez pas être partout à la fois. Hiérarchisez vos priorités. Les Verseaux, laissez s'exprimer le bon vivant qu'est en vous. Aujourd'hui, vous allez profiter pleinement des petits plaisirs de la vie. Les Poissons, pour terminer, vous avez la mine des mauvais jours. On ne pourra rien vous demander. Avec tout ça, très belle journée.

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2: Le réseau lecture du Haut Limousin En Marche lance la 12e édition de Partir en Livre. Jusqu'au 30 juillet, retrouvez diverses animations autour du livre et de la lecture dans les différentes médiathèques du territoire. Plus d'infos sur hautlimousinenmarche.fr. Ce mercredi 8 juillet, retrouvez Claude Perronnet et l'harmonie de Bellac pour une brève rencontre avec la poésie. Rendez-vous salle multi-associative à Peyrade-Bellac à 18h. L'entrée est gratuite. Au Dora, le marché de producteurs de pays initialement prévu ce jeudi est annulé en raison des fortes chaleurs. Prochain marché des producteurs le 23 juillet. À Mézières-sur-Issoire, l'association Soins et Lumières de la Basse Marche fait son spectacle intitulé La Princesse de la Côte. À découvrir les 11 et 14 juillet prochains. En parallèle, l'association organise un forum associatif. Billetterie et information au 06 09 97 38 79. Ce samedi, à Peyrade-Bellac, l'Union sportive Peyra Football organise un concours de pétanque. Inscription à 13h au stade, le tarif 10€ par doublette. Plusieurs lots sont à remporter. Sur place, buvette et petite restauration. Début des parties à 14h. À Chaillac, dans l'Indre, rendez-vous ce samedi et ce dimanche pour le 34e Salon des minéraux et fossiles. De 10h à 19h, découvrez plusieurs exposants et une bourse d'échange, des ateliers pour enfants et l'exposition Vie et évolution. L'entrée est gratuite avec sur place buvette et petite restauration. Le comité des fêtes de Bellac vous attend lundi 13 juillet pour la fête au Pont de la Pierre. Au programme randonnée familiale à 16h, à la découverte du vieux Bellac, une boum pour les enfants et ados de 16h à 19h, un repas dansant sous chapiteau à 19h, des animations tout l'après-midi. En revanche, le feu d'artifice initialement prévu est reporté. Le comité des fêtes de Rancon organise sa soirée éclade lundi 13 juillet. Rendez-vous à partir de 19h30 pour retrouver moules frites et grillades, un bal populaire et à la tombée de la nuit, feu d'artifice. Lundi 13 juillet toujours, le comité des fêtes de Maniac Laval célèbre la fête nationale. Rendez-vous dès 18h au Pouillade pour un moment convivial. Buvette et restauration à votre disposition. Concert avec Christophe de Beaulieu chante Claude François. En soirée, bal populaire. En revanche, le feu d'artifice est annulé. Fête nationale à Saint-Sulpice-les-Feuilles, lundi 13 juillet. Rendez-vous à 19h au terrain Aubrin-Bossard pour un repas paella, concert et retraite au flambeau. Dès la nuit tombée, feu d'artifice et soirée années 80. La fête se poursuit le mardi 14 juillet avec dès 9h brocante, concert et jeux pour les enfants. À votre disposition, buvette et restauration. À Maniac-Laval, la municipalité organise un déjeuner citoyen mardi 14 juillet. On se retrouve à 12h30 au parc du château. Chaque participant amène son pique-nique. Sur place, possibilité de cuisson et buvette. Et pour l'animation, jeux pour enfants, pétanque et jeux de cartes.
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6: Bonjour à tous, les programmes télé et la télévision pour ce soir, mardi, on débute avec la chaîne TF1 qui nous propose ce soir dès 21h10 le film Coup de foudre à Notting Hill, sur France 2, documentaire Règne animal, les jeux de l'amour, sur France 3, 21h10, place à la série Alexandra L, sur la chaîne France 5, le film Tendre poulet, diffusé dès 21h05, ce soir sur M6, rendez-vous avec du football, spécial Coupe du Monde. Sur la chaîne TMC, rendez-vous avec le magazine 90 Enquête, diffusé dès 21h25. Sur TFX, 21h10, rendez-vous avec le film Débarquement immédiat. Et enfin, pour terminer, rendez-vous par exemple ce soir sur la chaîne TF1 Série Film avec la série Balthazar. Avec tout ça, bonne soirée télé.
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8: Bonjour à tous, ravi de vous retrouver, nous sommes le 7 juillet, cool, c'est la fête à Raoul. Plutôt introvertis, les Raoul attachent beaucoup d'importance à leur vie intérieure et spirituelle. Discrets, peu expansifs, ce sont des solitaires, travailleurs, volontaires, opiniâtres. Ils vont jusqu'au bout de leur entreprise, en amour, ils sont possessifs, voire jaloux. Bons et généreux, leur morale est stricte. Les Raoul ont peu d'amis, mais les choisissent avec soin et leur fidélité est inébranlable. Du côté des faits du jour, on remonte à l'année 1951, marqué par le début de la télévision couleur aux États-Unis. 1964, terrible avalanche dans le massif du Mont Blanc. 13 professeurs et aspirants guides de l'ENSA, ainsi que le champion du monde de slalom, le chamoniard Charles Boson, trouve la mort à l'Aiguille Verte. 1974, abaissement à 18 ans de l'âge de la majorité en France. 1987, disparition du chanteur français André Dassary. 1995, la navette Atlantis revient sur Terre à l'issue de son 100e vol habité. 2005, trois bombes explosent à Londres presque simultanément dans trois rames de métro vers 8h50, puis une quatrième une heure après dans un bus faisant 56 morts, dont les kamikazes et 700 blessés de 11 nationalités différentes. Et puis en 2008, en tennis, victoire de l'Espagnol Rafael Nadal en finale de Wimbledon contre Roger Federer. Beaucoup de naissances célèbres ce 7 juillet. Du côté des sportifs, la skieuse de snowboard Sophie Rodriguez, originaire de Grenoble, Alberto Aquila, footballeur italien, et Eric Zabel, coureur cycliste allemand. Les chanteurs avec Bruno Bossir, dit Doc Génico, Guillaume Aldebert, auteur, compositeur, interprète. Nous avons aussi Ringo Starr, batteur et chanteur des Beatles. Un an de plus également pour l'actrice Bénédicte Delmas et l'homme politique Vincent Peillon. Le dicton du jour, quant à la Saint-Raoul, le soleil brille, c'est le moissonneur qui grille. Profitez bien de cette journée, à demain.

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1: Bonjour à tous. Cet été, dans un contexte de flambée des prix du carburant et de lutte contre le dérèglement climatique, l'envie d'évasion des Français ne disparaît pas. Elle se réinvente avec les voyages de proximité. Le comité régional du tourisme de Nouvelle-Aquitaine lance sa campagne « Partir plus près », un catalogue d'escapades nature et d'itinéraires cyclables répartis sur les 12 départements de la région. Moins de stress et plus de temps sur place, Christelle Chassagne, présidente du comité régional du tourisme de Nouvelle-Aquitaine, présente ce projet.
2: Cette campagne, elle intervient à un moment où nous avons tous des problématiques sur le prix du carburant, l'augmentation aussi des séjours. Et on s'est dit, finalement, moins de routes, moins de carburant. La Nouvelle-Aquitaine est le plus accessible pour les néo-aquitains puisque nous avons 33% de nos visiteurs qui sont néo-aquitains. Du nord au sud, de l'est à l'ouest, on peut partir sans partir forcément très loin.
1: La région a toujours misé sur ce tourisme de proximité, ce qui lui a permis de maintenir son activité touristique pendant la crise du Covid. C'est la première fois qu'une campagne de ce type est lancée. L'idée, s'offrir une parenthèse proche de chez soi, car souvent, notre propre territoire est celui que l'on connaît le moins. Et pour cela, la Nouvelle-Aquitaine dispose d'un sérieux atout, sa grande diversité géographique.
2: Les vacances en Nouvelle-Aquitaine, ça n'est pas que la côte atlantique, c'est aussi mettre en avant la diversité de nos paysages. C'est un peu la concentrée d'une petite France entre la montagne, les rivières, les forêts, l'océan. Enfin, nous avons tout ici. Quand on s'en va du côté du lac de Vassivière, on a l'impression d'avoir pris l'avion et d'arriver au Canada. C'est un peu ça, la magie de la Nouvelle-Aquitaine.
1: Cette diversité permet de bousculer nos habitudes. Le tourisme en Nouvelle-Aquitaine ne se résume pas au littoral. Aujourd'hui, l'intérieur du territoire de la région connaît une nouvelle dynamique.
2: On se rend bien compte que la durée des nuitées sur la côte, elle se réduit. Ça veut dire qu'on a aussi donc une clientèle qui cherche plus l'intérieur de la Nouvelle-Aquitaine. On a là sur cette proposition Partir plus près, la mise en avant des destinations comme la Corrèze, la Creuse ou les Deux-Sèvres. On va aller chercher toutes les opportunités qui vont être des séjours en vélo électrique, la possibilité de visiter évidemment du patrimoine de l'UNESCO. Ça va être la possibilité d'aller visiter en Creuse la Cité internationale de la tapisserie. Il y a aussi des points d'attractivité très forts sur le patrimoine, sur la culture, sur les savoir-faire, sur la gastronomie. Et puis, il y a aussi les rivières. Il ne faut pas oublier qu'on peut aussi tout à fait aller profiter à la Romière-Jacques, par exemple, d'endroits qui sont plus frais, plus agréables. Lot-et-Garonne, pareil, avec des échappées plus nature. Et on va dire de reconnexion à la nature avec un petit peu moins de monde.
1: L'enjeu de ces vacances de proximité est autant environnemental que financier. L'ambition de cette campagne est de prouver que l'on peut concilier vacances bas carbone avec un coût qui reste accessible. La superficie de la région fait que la voiture reste quasiment obligatoire pour se déplacer. Si le réseau ferroviaire offre de belles opportunités pour relier les grands axes, la desserte de zones plus rurales reste limitée.
2: En Nouvelle-Aquitaine, beaucoup de territoires ne sont pas accessibles autrement qu'en voiture. Il faut aussi considérer que le train reste encore relativement cher. Tout le monde ne peut pas prendre le train pour partir en vacances, d'autant qu'ensuite, vous circulez autour du point de séjour que vous avez choisi. On peut aujourd'hui proposer aussi des formules clés en main où on a le moins d'utilisation de voitures. On sait que le premier impact, c'est les gaz à effet de serre sur le tourisme. Donc, quand on part en vacances, comment on peut limiter son impact carbone sur les lieux qu'on visite et en même temps, cette promotion des séjours de mobilité douce, c'est un moyen de visiter à moins de 2 heures de chez soi des parcours, de nouvelles opportunités, de nouvelles expériences en prenant soin de son environnement.
1: Les 3 départements du Limousin partagent une politique touristique pour valoriser leur territoire. La Haute-Vienne développe le slow tourisme avec ses 3700 km de sentiers. La Corrèze, quant à elle, met en avant ses zones naturelles comme le massif des Monédières. Les grands espaces pour se ressourcer sont au cœur de la politique de la Creuse. Toutes les informations et destinations sont à retrouver sur le site internet en-nouvelle-aquitaine.fr pour le Graal et les Rousseaux Émergence.
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0: La Cour d'appel de Paris rend son verdict dans l'affaire des assistants parlementaires européens du Rassemblement national. En cas d'inéligibilité confirmée, Jordan Bardella pourrait devenir le candidat du parti pour la présidentielle. Il se dit prêt et serein. L'eurodéputé LFI Rima Hassan, jugé aujourd'hui à Paris pour apologie du terrorisme, la justice lui reproche un message publié sur le réseau X en mars dernier. Elle avait repris des propos attribués à l'auteur d'un attentat commis en 1972 en Israël. Elle encourt jusqu'à 7 ans de prison et 100 000 euros d'amende. Le feu est contenu mais pas fixé dans les Pyrénées-Orientales, affirme ce matin le préfet du département. 12 000 personnes ont dû être évacuées. Les feux ont ravagé près de 5 000 hectares de terrain. Plusieurs secteurs sont stabilisés mais les habitations restent menacées. Et puis en football, c'est son dernier mondial. Les mots de Cristiano Ronaldo hier soir après avoir été éliminé avec le Portugal en 8e de finale de la Coupe du Monde par l'Espagne sur le score de 1-0. L'Espagne va retrouver la Belgique en quart de finale, vainqueur des États-Unis cette nuit 4-1. La fin des 8e de finale ce soir, Argentine-Égypte à 18h, suivi de Suisse-Colombie à 22h.
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2: Bonjour à tous, ravi de vous retrouver, nous sommes le 7 juillet, cool, c'est la fête à Raoul. Plutôt introvertis, les Raoul attachent beaucoup d'importance à leur vie intérieure et spirituelle. Discrets, peu expansifs, ce sont des solitaires, travailleurs volontaires opiniâtres. Ils vont jusqu'au bout de leur entreprise, en amour ils sont possessifs, voire jaloux. Bons et généreux, leur morale est stricte. Les Raoul ont peu d'amis, mais les choisissent avec soin et leur fidélité est inébranlable. Du côté des faits du jour, on remonte à l'année 1950. Marqué par le début de la télévision couleur aux États-Unis. 1964, terrible avalanche dans le massif du Mont Blanc. 13 professeurs et aspirants guides de l'ENSA ainsi que le champion du monde de slalom, le chamoniard Charles Boson, trouvent la mort à l'Aiguille Verte. 1974, abaissement à 18 ans de l'âge de la majorité en France. 1987, disparition du chanteur français André Dassary. 1995, la navette Atlantis revient sur Terre à l'issue de son 100e vol habité. 2005, trois bombes explosent à Londres presque simultanément dans trois rames de métro vers 8h50, puis une quatrième une heure après dans un bus faisant 56 morts, dont les kamikazes et 700 blessés de 11 nationalités différentes. Et puis en 2008, en tennis, victoire de l'Espagnol Rafael Nadal en finale de Wimbledon contre Roger Federer. Beaucoup de naissances célèbres ce 7 juillet. Du côté des sportifs, la skieuse de snowboard Sophie Rodriguez, originaire de Grenoble, Alberto Aquila, footballeur italien, et Eric Zabel, coureur cycliste allemand. Les chanteurs avec Bruno Bossir, dit Doc Génico, Guillaume Aldebert, auteur, compositeur, interprète. Nous avons aussi Ringo Starr, batteur et chanteur des Beatles. Un an de plus également pour l'actrice Bénédicte Delmas et l'homme politique Vincent Payon. Le dicton du jour, quant à la Saint-Raoul, le soleil brille, c'est le moissonneur qui grille. Profitez bien de cette journée, à demain.
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2: Le réseau lecture du Haut Limousin En Marche lance la 12e édition de Partir en Livre. Jusqu'au 30 juillet, retrouvez diverses animations autour du livre et de la lecture dans les différentes médiathèques du territoire. Plus d'infos sur hautlimousinenmarche.fr. Ce mercredi 8 juillet, retrouvez Claude Perronnet et l'harmonie de Bellac pour une brève rencontre avec la poésie. Rendez-vous aux salles multi-associatives à Peyrade-Bellac à 18h. L'entrée est gratuite. Au Dora, le marché de producteurs de pays initialement prévu ce jeudi est annulé en raison des fortes chaleurs. Prochain marché des producteurs le 23 juillet. À Mézières-sur-Issoire, l'association Soins et Lumières de la Basse Marche fait son spectacle intitulé La Princesse de la Côte. À découvrir les 11 et 14 juillet prochains. En parallèle, l'association organise un forum associatif. Billetterie et information au 06 09 97 38 79. Ce samedi, à Peyrade-Bellac, l'Union sportive Peyrade Football organise un concours de pétanque. Inscription à 13h au stade, le tarif 10€ par doublette. Plusieurs lots sont à remporter. Sur place, buvette et petite restauration, début des parties à 14h. À Chaillac, dans l'Indre, rendez-vous ce samedi et ce dimanche pour le 34e Salon des minéraux et fossiles. De 10h à 19h, découvrez plusieurs exposants et une bourse d'échange, des ateliers pour enfants et l'exposition Vie et évolution. L'entrée est gratuite avec sur place buvette et petite restauration. Le comité des fêtes de Bellac vous attend lundi 13 juillet pour la fête au Pont de la Pierre. Au programme randonnée familiale à 16h, à la découverte du vieux Bellac, une boum pour les enfants et ados de 16h à 19h, un repas dansant sous chapiteau à 19h, des animations tout l'après-midi. En revanche, le feu d'artifice initialement prévu est reporté. Le comité des fêtes de Rancon organise sa soirée éclade lundi 13 juillet. Rendez-vous à partir de 19h30 pour retrouver moules frites et grillades, un bal populaire et à la tombée de la nuit, feu d'artifice. Lundi 13 juillet toujours, le comité des fêtes de Maniac Laval célèbre la fête nationale. Rendez-vous dès 18h au Pouillade pour un moment convivial. Buvette et restauration à votre disposition. Concert avec Christophe de Beaulieu chante Claude François. En soirée, bal populaire. En revanche, le feu d'artifice est annulé. Fête nationale à Saint-Sulpice-les-Feuilles, lundi 13 juillet. Rendez-vous à 19h au terrain Aubrin-Bossard pour un repas paella, concert et retraite au flambeau. Dès la nuit tombée, feu d'artifice et soirée années 80. La fête se poursuit le mardi 14 juillet avec dès 9h brocante, concert et jeux pour les enfants. À votre disposition, buvette et restauration. À Maniac Laval, la municipalité organise un déjeuner citoyen mardi 14 juillet. On se retrouve à 12h30 au parc du château. Chaque participant amène son pique-nique. Sur place, possibilité de cuisson et buvette. Et pour l'animation, jeux pour enfants, pétanque et jeux de cartes.
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2: À 500 dans la marche, on loue une maison d'une surface de 116 mètres carrés. L'habitation se compose de deux chambres à l'étage, une pièce bureau, une grande mezzanine, un grand séjour, cuisine meublée, deux WC et une salle de bain. Le chauffage est au bois. Le logement est libre de suite, le loyer 672€, charges comprises. Côté mobilier, on vend un bar de couleur noire, de matière bois, cuir et métal, hauteur 101 cm, largeur 105, profondeur 48 cm, à l'intérieur deux étagères et un porte-bouteille, vendu avec ses trois tabourets assortis d'une hauteur de 76 cm, le tout est à voir sur la commune de Drou, le prix 110€ à débattre. À Darnac, on vend un vélo en état neuf, jamais servi, vélo routier 6 vitesses de marque Boulevard, couleur vanille, le prix est à faire avec le vendeur.
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2: Cette année encore, le réseau lecture Au Limousin en Marche propose tout au long du mois de juillet un programme riche d'animations gratuites à destination des enfants et des familles. Une programmation placée sous le signe des héros et de l'imaginaire. Pour nous présenter cette nouvelle édition, nous recevons aujourd'hui Sophie Lousteau, responsable du réseau lecture du Au Limousin en Marche.
3: Partir en livre, c'est une action qui est proposée par le Centre National du Livre qui promeut le plaisir de lire pour les plus jeunes.
4: Cette année, le thème, c'est « Nos petits et grands héros ». Pourquoi avoir choisi ce thème ? C'est national ou c'est à échelle locale ?
3: Absolument, c'est national, mais c'est un thème fédérateur sur toute la production littérature jeunesse.
4: Et donc vous le mettez à l'échelle locale sur le territoire du Haut Limousin en Marche ?
3: Voilà, c'est ça. Sur l'ensemble du réseau de lecture, nous avons différentes propositions d'ateliers, de rencontres, d'heures du compte, au plus proche des habitants de notre territoire.
4: Et en termes de programmation, ça commence sur le réseau lecture le 7 juillet, il me semble. Qu'est-ce qui va se passer tout le mois de juillet ? Quelles sont les différentes animations qui ont lieu sur le territoire ?
3: Alors, à partir du 7 juillet, nous avons des histoires à l'ombre d'un arbre. Nous délocalisons ces actions. On donne rendez-vous devant l'école maternelle Jolibois de Bellac. Puis ensuite... nous allons avoir des ateliers Père Castor pour découvrir ou redécouvrir le monde du Père Castor, une projection, un atelier numérique, goûter philo, un rallye photo également tout l'été sur Bellac. Que vous dire d'autre ? Un atelier carnet de voyage à la médiathèque du Dora. Enfin, le programme est accessible sur notre site médiathèque au Limousin en Marche .fr et vous retrouvez toutes nos actions proposées pour nous jusqu'au 30 juillet. Celles-ci sont gratuites et ouvertes à tous.
4: C'est important aussi de couvrir le territoire pour amener cette culture vers les enfants et les plus vieux.
3: Bien sûr, le réseau de lecture intercommunal maille l'ensemble de la communauté de communes et nous faisons en sorte à chaque animation de nous déplacer sur la plupart de nos médiathèques et antennes avec quelques points lecture pour pouvoir proposer au plus proche des habitants.
4: Oui, donc je reviens sur le fait qu'elle soit gratuite, c'est pour que tout le monde puisse y participer, c'est accessible vraiment pour tout le monde.
3: Absolument, la gratuité c'est important sur nos et c'est un choix de la communauté de communes du Haut Limousin en Marche, ce qui permet il y a à chacun de pouvoir pousser nos portes, comme les inscriptions au réseau de lecture dans chaque médiathèque, celle-ci est gratuite. Comme toutes les actions tout au long de l'année, voilà, pour que chacun puisse profiter sans se poser la question du coût.
4: Partir en livre, c'est aussi axé surtout sur les jeunes. C'est fait exprès de choisir le mois de juillet, c'est parce qu'on sait que les vacances scolaires commencent aussi au mois de juillet. C'est aussi pour ça que c'est fait à ce moment-là.
3: Oui, tout à fait. Le Centre National du Livre a proposé depuis un certain nombre d'années différentes actions. C'est vraiment sur la littérature jeunesse pour les enfants, pour les jeunes. Pendant les vacances pour promouvoir le plaisir de lire tranquillement sans aucune injonction et obligation mais de pouvoir découvrir toute la richesse de la production en littérature jeunesse.
4: Merci Sophie Lousteau.
3: Merci à vous.
2: Je rappelle que les animations du réseau lecture Au Limousin en Marche ont débuté depuis jeudi 2 juillet et se poursuivent jusqu'au 30 juillet dans les médiathèques du territoire et au cinéma Le Luxe de Bellac. Elles sont gratuites, mais l'inscription est recommandée pour plusieurs ateliers. Toutes les informations sont disponibles auprès des médiathèques du réseau et de la communauté de communes du Haut Limousin en Marche.
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1: Bonjour à tous. Cet été, dans un contexte de flambée des prix du carburant et de lutte contre le dérèglement climatique, l'envie d'évasion des Français ne disparaît pas. Elle se réinvente avec les voyages de proximité. Le comité régional du tourisme de Nouvelle-Aquitaine lance sa campagne « Partir plus près », un catalogue d'escapades nature et d'itinéraires cyclables répartis sur les 12 départements de la région. Moins de stress et plus de temps sur place, Christelle Chassagne, présidente du comité régional du tourisme de Nouvelle-Aquitaine, présente ce projet.
2: Cette campagne, elle intervient à un moment où nous avons tous des problématiques sur le prix du carburant, l'augmentation aussi des séjours. Et on s'est dit, finalement, moins de routes, moins de carburant. La Nouvelle-Aquitaine est le plus accessible pour les néo-aquitains puisque nous avons 33% de nos visiteurs qui sont néo-aquitains du nord au sud, de l'est à l'ouest. On peut partir sans partir forcément très loin.
1: La région a toujours misé sur ce tourisme de proximité, ce qui lui a permis de maintenir son activité touristique pendant la crise du Covid. C'est la première fois qu'une campagne de ce type est lancée. L'idée, s'offrir une parenthèse proche de chez soi, car souvent, notre propre territoire est celui que l'on connaît le moins. Et pour cela, la Nouvelle-Aquitaine dispose d'un sérieux atout, sa grande diversité géographique.
2: Les vacances en Nouvelle-Aquitaine, ça n'est pas que la côte atlantique, c'est aussi mettre en avant la diversité de nos paysages. C'est un peu la concentrée d'une petite France entre la montagne, les rivières, les forêts, l'océan. Enfin, nous avons tout ici. Quand on s'en va du côté du lac de Vassivière, on a l'impression d'avoir pris l'avion et d'arriver au Canada. C'est un peu ça, la magie de la Nouvelle-Aquitaine.
1: Cette diversité permet de bousculer nos habitudes. Le tourisme en Nouvelle-Aquitaine ne se résume pas au littoral. Aujourd'hui, l'intérieur du territoire de la région connaît une nouvelle dynamique.
2: On se rend bien compte que la durée des nuitées sur la côte, elle se réduit. Ça veut dire qu'on a aussi donc une clientèle qui cherche plus l'intérieur de la Nouvelle-Aquitaine. On a là sur cette proposition « Partir plus près », la mise en avant des destinations comme la Corrèze, la Creuse ou les Deux-Sèvres. On va aller chercher toutes les opportunités qui vont être des séjours en vélo électrique, la possibilité de visiter évidemment du patrimoine de l'UNESCO. Ça va être la possibilité d'aller visiter en Creuse la Cité internationale de la tapisserie. Il y a aussi des points d'attractivité très forts sur le patrimoine, sur la culture, sur les savoir-faire, sur la gastronomie. Et puis, il y a aussi les rivières. Il ne faut pas oublier qu'on peut aussi tout à fait aller profiter à la Rome-Gerjac, par exemple, d'endroits qui sont plus frais, plus agréables. Lot-et-Garonne, pareil, avec des échappées plus nature. Et on va dire de reconnexion à la nature avec un petit peu moins de monde.
1: L'enjeu de ces vacances de proximité est autant environnemental que financier. L'ambition de cette campagne est de prouver que l'on peut concilier vacances bas carbone avec un coût qui reste accessible. La superficie de la région fait que la voiture reste quasiment obligatoire pour se déplacer. Si le réseau ferroviaire offre de belles opportunités pour relier les grands axes, la desserte de zones plus rurales reste limitée.
2: En Nouvelle-Aquitaine, beaucoup de territoires ne sont pas accessibles autrement qu'en voiture. Il faut aussi considérer que le train reste encore relativement cher. Tout le monde ne peut pas prendre le train pour partir en vacances, d'autant que ensuite vous circulez autour du point de séjour que vous avez choisi. On peut aujourd'hui proposer aussi des formules clés en main où on a le moins d'utilisation de voiture. On sait que le premier impact, c'est les gaz à effet de serre hein, sur le tourisme. Donc, quand on part en vacances, comment on peut limiter son impact carbone sur les lieux qu'on visite et en même temps, cette promotion des séjours de mobilité douce, eh bien, c'est un moyen de visiter à moins de 2 heures de chez soi des parcours, de nouvelles opportunités, de nouvelles expériences en prenant soin de son environnement.
1: Les 3 départements du Limousin partagent une politique touristique pour valoriser leur territoire. La Haute-Vienne développe le slow tourisme avec ses 3700 km de sentiers. La Corrèze, quant à elle, met en avant ses zones naturelles comme le massif des Monédières. Les grands espaces pour se ressourcer sont au cœur de la politique de la Creuse. Toutes les informations et destinations sont à retrouver sur le site internet en-nouvelle-aquitaine.fr pour le Graal et les Rousseaux Émergence.
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2: Bonjour à tous, l'essentiel de l'actualité, le stress monte pour les milliers de candidates cette année, ce sont les résultats du baccalauréat.

0: champions sont en vigilance face aux feux de forêt. Trois sont en rouge, l'Essonne, les Deux-Sèvres et le Vaucluse. Des feux attisés par les fortes chaleurs. 61 départements en vigilance orange pour la canicule à partir de midi. Il fera 35 à 38 degrés cet après-midi avec un pic à 40 degrés dans le sud-ouest. Et puis en cyclisme, quatrième étape du Tour de France aujourd'hui, au programme 182 km entre Carcassonne et Foix. Une étape vallonnée avec 4 cols à franchir. Départ à 13h10, arrivée prévue entre 17h20 et 17h30.
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2: Et bienvenue à vous en ce mardi matin, mardi que l'on passe ensemble jusqu'à 13h sur RMJ. Autour de midi, c'est Philippe pour vous accompagner comme tous les matins avec le meilleur de vos musiques, de beaux souvenirs et puis bien sûr vos rubriques habituelles. Installez-vous confortablement, on découvrira au cours de ces 3h l'information bien sûr avec la rédaction du Graal, la chronique 5 minutes en Limousin et le programme télévision de ce mardi. Tout de suite on fait le point sur l'état du ciel, très belle matinée à tous.
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2: Un mardi chaud et ensoleillé, Météo France maintient sa vigilance orange canicule sur l'ensemble du territoire. Côté ciel, le soleil est encore très généreux et le mercure grimpe. Il affiche 37 degrés à la Souterraine, 38 à Bessines-sur-Gartempe et Saint-Sulpice-les-Feuilles, 38 degrés également à Limoges, Bellac culmine à 40 degrés. Demain, le ciel est tout aussi limpide et le soleil règne dès le matin. Comptez 18 à 21 degrés en début de journée. Dans l'après-midi, la chaleur reste omniprésente et le mercure atteint 36 à 38 degrés. Nous sommes le 7 juillet, nous fêtons aujourd'hui les Raoul.
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1: Bonjour et bienvenue à un nouveau numéro du magazine du tiers-lieu et Maniac. Je suis Nicolas et aujourd'hui je suis avec Christiane, notre référente exposition et conférence, pour vous parler d'un projet qui se prépare pour les Journées du patrimoine en septembre. Christiane, tu aimerais nous en parler un peu ?
2: Oui, déjà bonjour à nos auditeurs. Effectivement, cette idée de travailler sur, travailler, c'est un grand mot, de rechercher les fontaines qui font partie de notre petit patrimoine est venue parce que lors de nos balades le jeudi matin, nous parcourons pas mal de petits hameaux, pas mal d'endroits où nous avons découvert des fontaines qui ne sont plus malheureusement utilisées mais qui ont un charme fou. Et elles font partie de notre petit patrimoine, donc c'était important de leur redonner une seconde vie en créant cette exposition.
1: Super. Juste pour expliquer un peu le thème des Journées du patrimoine cette année, c'est patrimoine en péril, raviver, résister et réimaginer. Donc il me semble que ça, ce que tu envisages tombe parfaitement dans ce thème-là.
2: Oui, je pense que c'est bien adapté au thème donc des Journées du patrimoine qui sont le 19 septembre, 18 septembre.
1: 19-20, le week-end.
2: 19-20.
1: Mais l'exposition va rester un peu plus longtemps, jusqu'au 2 octobre.
2: Ce qu'il faut dire, c'est que grâce à ces fontaines, encore au début du siècle dernier, toutes les couches sociales se réunissaient, surtout les femmes et les enfants. Et c'était un lieu de partage, de communication. On venait pour chercher de l'eau, pour puiser son eau. On venait pour laver son linge, quel que soit son niveau social. Mmh. Donc c'était vraiment un lieu qui était rassembleur pour des petites communes.
1: C'était des tiers-lieux avant l'heure.
2: Oui, on peut dire ça comme ça. On peut dire ça comme ça.
1: Et est-ce qu'il y a une fontaine particulière qui est remarquable à Maniac Laval ?
2: Alors, il y a une fontaine qui est associée à un petit lavoir, qui est la fontaine de la Villatte. Et vous avez un petit reportage qui est très sympathique d'ailleurs, qui a été fait par Daniel Arnaud, qui est historien bénévole, et qui a expliqué que cette fontaine était assez exceptionnelle parce qu'elle était ronde, elle avait une margelle en granit, en un seul bloc, et ça c'est assez rare de trouver des fontaines qui étaient fabriquées comme ça. Donc voilà, celle-ci on la mettra à l'honneur entre autres lors de notre exposition.
1: Super. Alors, pour préparer cette exposition, vous proposez une après-midi de repérage, n'est-ce pas ?
2: Oui. Alors, nous invitons toutes les personnes qui ont envie qui s'intéressent donc à ce sujet, de venir nous rejoindre le 8 juillet à 14h30 devant le tiers-lieu, où nous démarrerons à la rencontre des fontaines de notre secteur.
1: Parfait. Pour vous rappeler des autres événements qui vont avoir lieu bientôt, mardi 7 juillet, il y aura un atelier bien-être dans la salle Maurice Lajoux, qui se trouve derrière la mairie, à 10h30 jusqu'à midi. Et juste pour vous rassurer, ça se passe dans un espace très frais, vous serez protégé de la chaleur. Et justement, Colette, qui anime, va vous donner des astuces pour mieux supporter la chaleur. Je voulais profiter de la présence de Christiane aussi pour vous rappeler des randonnées de jeudi matin qui, pendant l'été, vont commencer à 8h du matin.
2: Tout à fait. Nous commencerons à 8h du matin parce que, comme vous pouvez tous le constater, nous avons actuellement de fortes chaleurs. Donc, pour la santé de tous, de tous nos marcheurs, nous avons décidé de partir à 8h du matin pour arpenter tous nos petits sentiers du Limousin.
1: Juste pour vous rappeler, pour finir, vous pouvez trouver toutes les informations sur Panopocket et Facebook. ou nous joindre au 07 70 00 64 79 et vous pouvez venir nous voir à Magny-Écueil qui est ouvert maintenant tous les jours de 10h jusqu'à 18h. Merci beaucoup et au revoir.
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4: À 500 dans la marche, on loue une maison d'une surface de 116 mètres carrés. L'habitation se compose de deux chambres à l'étage, une pièce bureau, une grande mezzanine, un grand séjour, cuisine meublée, deux WC et une salle de bain. Le chauffage est au bois, le logement est libre de suite, le loyer 672 euros, charges comprises. Côté mobilier, on vend un bar de couleur noire, de matière bois, cuir et métal, hauteur 101 cm, largeur 105, profondeur 48 cm, à l'intérieur deux étagères et un porte-bouteille, vendu avec ses trois tabourets assortis d'une hauteur de 76 cm, le tout est à voir sur la commune de Drou, le prix 110 euros à débattre. À Darnac, on vend un vélo en état neuf, jamais servi, vélo routier 6 vitesses de marque Boulevard, couleur vanille, le prix est à faire avec le vendeur.
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4: Autour de midi sur le 90.1, merci d'être avec nous en ce mardi matin. Dans un instant, le retour de la musique. Et d'ici une petite demi-heure, on fait le point sur l'information.
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6: À Villefavard, le 28e Festival du Haut Limousin s'ouvre du 9 au 19 juillet. Au programme de cette édition 2026, concerts, balades, patrimoine et autres rencontres rythment l'été. Un festival qui fait escale sur le territoire du Haut Limousin à Mortemart, Château-Pont-Sac ou encore Arnac-la-Poste. On découvre le programme avec Alexis Mazad. Vous êtes chargé des affaires culturelles pour la ferme de Villefavard. Bonjour.
7: Bonjour Philippe.
6: Alors évoquons en premier lieu la partie musicale justement. Pour ce festival 2026, on va retrouver du chant lyrique, de l'orgue, de la musique baroque. Il y en aura vraiment pour tous les goûts.
7: Comme chaque année, Philippe, il y en a effectivement pour tous les goûts. L'idée, c'est vraiment de pouvoir célébrer l'été en musique sur le territoire du Haut-Limousin, à la ferme de Villefavard bien sûr, mais aussi dans différents lieux de patrimoine du territoire. Il y en aura effectivement pour tous les goûts. On a la chance cette année d'accueillir en ouverture l'orchestre symphonique de l'opéra de Limoges, Nouvelle-Aquitaine, d'avoir aussi des propositions baroques, de la musique plus classique. Il y en aura vraiment pour tous les goûts.
6: On va égrener un petit peu ce festival avec l'ouverture, vous l'avez évoquer l'orchestre de l'opéra de Limoges. Quel est le programme ?
7: Alors c'est un très beau programme hommage à Barbara. C'est une commande de l'opéra de Limoges à Roland Romanelli qui a été son compagnon de vie pendant près de 30 ans et son accordéoniste. Et donc c'est une vraie création pour l'occasion. Donc on est vraiment ravis d'accueillir ce concert exceptionnel en ouverture de festival. Ça va être un temps fort, vraiment. Et c'est un très beau partenariat de territoire avec l'opéra de Limoges. Et on va vraiment avoir l'occasion le 9 juillet prochain de célébrer ce monument de la chanson française qui est Barbara en musique dans l'auditorium.
6: Alexis, on sait l'attachement de la ferme de Villefavard au patrimoine et le patrimoine, il en sera question dans cette 28e édition du festival. Parlez-nous-en.
7: Oui Philippe, le patrimoine est vraiment fait partie, est au cœur du projet de centre culturel de rencontre de la ferme, mais il est aussi au cœur du festival du Haut Limousin depuis 28 ans. C'est vraiment l'idée de ce festival et de leur créateur initialement depuis 1999, c'est de permettre la rencontre entre des artistes, entre la musique et les lieux de patrimoine du Haut-Limousin, de notre territoire, de les magnifier, de les valoriser à travers des propositions musicales, à travers des concerts, des temps de rencontre avec les habitantes et les habitants, au plus près des villages aussi. C'est vraiment l'intérêt. On sait qu'on est un territoire vaste et qu'il peut y avoir des enjeux de mobilité et donc de proposer des concerts à Arnac-la-Poste, à Mortemart ou à Château-Ponsac, ça peut aussi permettre à des habitantes et des habitants qui ne pourraient pas venir à la ferme de Villefavard de participer et de quand même venir assister à des très beaux concerts de musique. Ça permet aussi évidemment de valoriser le magnifique patrimoine de notre territoire. Je pense à l'église Saint-Tirse de Château-Ponsac qui a été récemment restaurée. Je pense évidemment à la très belle église Saint-Hilaire de Poitiers de Mortemart qu'on aime investir à chaque édition du festival, mais aussi à Arnac-la-Poste. Il y aura aussi des propositions plus particulières le dimanche matin, et c'est la nouveauté du festival autour des brunchs du patrimoine. Une balade patrimoniale avec moi pour découvrir le patrimoine de Villefavard. On ira à la découverte notamment du patrimoine protestant le 12 juillet prochain et à la découverte des instruments historiques de la ferme le 19 juillet, avec ensuite un moment musical intimiste, et puis on finit cette matinée par un brunch convivial autour de la fontaine. Donc voilà, ce sont des propositions qui sont vraiment au cœur du festival. Il y a les concerts évidemment qui sont vraiment, je dirais, les moments forts, mais il y a aussi tous ces petits moments patrimoniaux qui vont venir égayer ces 10 jours de festival et qui sont pour nous très importants.
6: On imagine que sur cette programmation qui se déroule du 9 au 19 juillet, vous avez une préférence, un coup de cœur pour cette édition 2026. Parlez-nous du rendez-vous à ne pas manquer cette année.
7: Il me sera difficile de vous en donner qu'un. Évidemment, la soirée d'ouverture le 9 juillet prochain avec l'Orchestre Symphonique de l'Opéra de Limoges va être une soirée extraordinaire. Le lendemain, on sera dans une proposition extrêmement intimiste proposée par le chanteur lyrique Alexandre Baldo autour de son répertoire Amor et Morte. Ça va être un très beau concert. À l'extérieur, il y a des magnifiques propositions du concert idéal à Mortemart à l'ensemble Les Surprises, qui est notre ensemble artiste associé sur les trois prochaines années, avec un programme autour de François Couperin qui, moi personnellement, sur ses répertoires baroques, me plaît énormément le 12 juillet au soir. Mais comment ne pas citer le récital de piano de Célia Onetto Ben Saïd le samedi 18 autour de Philippe Glass et d'un répertoire beaucoup plus contemporain qui va aussi être un moment suspendu extraordinaire. Non, vraiment, il m'est difficile de vous répondre sur une date en particulier.
6: Plusieurs temps forts, donc une itinérance à travers diverses communes. La convivialité et le partage sont également au programme de ce festival du Haut Limousin avec les rendez-vous de la guinguette. Parlez-nous-en précisément, Alexis.
7: Comme chaque année, on a ces rendez-vous de la guinguette qui sont vraiment des moments privilégiés. Ils sont pensés comme des moments intimistes pour rencontrer les artistes, les musiciennes, les musiciens autour de l'espace guinguette de la ferme qui est, vous savez, l'espace bar guinguette installé spécialement pour l'été dans un environnement extrêmement convivial, de façon à pouvoir les rencontrer d'une manière différente que sur scène. On leur pose des questions, on les interroge sur leur pratique de la musique, sur leur parcours, sur leur histoire, sur ce qu'ils aiment eux aussi, pourquoi ils font ce métier si singulier de musicienne ou de musicien. Et donc c'est vraiment un temps un peu particulier qui est gratuit, ouvert à tous, pour commencer la soirée en douceur. On vient écouter les rencontres de la guinguette, ensuite on vient dîner à la guinguette avec les excellents food trucks invités pour l'événement, et puis on continue la soirée avec le concert, qui est une autre façon évidemment de rencontrer les artistes déjà écoutés au rendez-vous de la guinguette.
6: Le festival du Haut Limousin à la ferme de Villefavard, labellisé centre culturel de rencontre, ça se déroule du 9 au 19 juillet. Tout le programme est à découvrir sur le site fermedevillefavard.com. Merci infiniment, Alexis Mazade.
7: Merci Philippe.
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1: Bonjour à tous, les programmes télé et la télévision pour ce soir, mardi, on débute avec la chaîne TF1 qui nous propose ce soir dès 21h10 le film Coup de foudre à Notting Hill, sur France 2, documentaire Règne animal, les jeux de l'amour, sur France 3, 21h10, place à la série Alexandra L, sur la chaîne France 5, le film Tendre poulet, diffusé dès 21h05, ce soir sur M6, rendez-vous avec du football, spécial Coup du Monde. Sur la chaîne TMC, rendez-vous avec le magazine 90 Enquête, diffusé dès 21h25. Sur TFX, 21h10, rendez-vous avec le film Débarquement immédiat. Et enfin, pour terminer, rendez-vous par exemple ce soir sur la chaîne TF1 Série Film avec la série Balthazar. Avec tout ça, bonne soirée télé.

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1: 11h sur votre radio, merci d'être au rendez-vous sur le 90.1. C'est toujours Philippe pour vous tenir compagnie. Et avant de retrouver la musique, le point sur l'info.
2: Bonjour à tous, Emmanuel Macron sain et sauf actuellement en déplacement en Syrie. Le président de la République est en sécurité au sein du palais présidentiel à Damas. Une explosion a retenti ce matin à proximité de l'hôtel où il était. L'explosion a eu lieu une heure après son départ. Le stress monte pour les milliers de candidats cette année. Ce sont les résultats du baccalauréat aujourd'hui. C'est entre la fin de matinée et la mi-journée selon les académies de l'Hexagone. Il est possible de les consulter en ligne ou directement devant les centres d'examen. Le feu contenu mais pas encore fixé.

0: école à franchir. Départ à 13h10, arrivée prévue entre 17h20 et 17h30.
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2: Un mardi chaud et ensoleillé. Météo France maintient sa vigilance orange canicule sur l'ensemble du territoire. Côté ciel, le soleil est encore très généreux et le mercure grimpe. Il affiche 37 degrés à la Souterraine, 38 à Bessines-sur-Gartempe et Saint-Sulpice-les-Feuilles, 38 degrés également à Limoges. Bellac culmine à 40 degrés. Demain, le ciel est tout aussi limpide et le soleil règne dès le matin. Comptez 18 à 21 degrés. En début de journée, dans l'après-midi, la chaleur reste omniprésente et le mercure atteint 36 à 38 degrés. Nous sommes le 7 juillet, nous fêtons aujourd'hui les Raoul.
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1: Qu'est-ce que la chromothérapie ? Vous en avez certainement déjà entendu parler. Eh bien, la chromothérapie, c'est une médecine non conventionnelle qui prône le traitement de maladies par les couleurs projetées sur le corps humain via la lumière. Soigner par les couleurs, c'est donc une pratique très ancienne, car elle était déjà utilisée en Égypte ancienne, où on attribuait à chaque couleur et selon ses nuances, des qualités agissant sur notre santé, tant physique que psychologique. La chromothérapie utilise un peu des notions d'acupuncture pour acheminer ses effets bénéfiques. C'est donc très important d'en tenir compte en déco. Alors, cette chromothérapie, elle peut se dispenser sous forme de rayons lumineux, représentant des couleurs différentes et orientées sur la partie souffrante d'un sujet. Et la décoration s'inspire de la chromothérapie, car certaines couleurs sont plus recommandées que d'autres selon les pièces de l'habitat. Par exemple, le bleu ou le vert qui apaise et calme l'esprit pour une chambre, le violet qui favorise la concentration, ce sera pour un bureau, le jaune ou le rouge qui dynamise pour la cuisine, etc.

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1: À 500 dans la marche, on loue une maison d'une surface de 116 mètres carrés. L'habitation se compose de deux chambres à l'étage, une pièce bureau, une grande mezzanine, un grand séjour, cuisine meublée, deux WC et une salle de bain. Le chauffage est au bois, le logement est libre de suite, le loyer 672 euros, charges comprises. Côté mobilier, on vend un bar de couleur noire, de matière bois, cuir et métal, hauteur 101 cm, largeur 105, profondeur 48 cm, à l'intérieur deux étagères et un porte-bouteille, vendu avec ses trois tabourets assortis d'une hauteur de 76 cm, le tout est à voir sur la commune de Drou, le prix 110 euros à débattre. À Darnac, on vend un vélo en état neuf, jamais servi, vélo routier 6 vitesses de marque Boulevard, couleur vanille, le prix est à faire avec le vendeur.
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1: Allez, on passe à la matinée ensemble dans Autour de Midi sur RMJ. Merci à tous d'être branchés sur le 90.1.
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1: Cette année encore, le réseau lecture Au Limousin en Marche propose tout au long du mois de juillet un programme riche d'animations gratuites à destination des enfants et des familles. Une programmation placée sous le signe des héros et de l'imaginaire. Pour nous présenter cette nouvelle édition, nous recevons aujourd'hui Sophie Lousteau, responsable du réseau lecture du Au Limousin en Marche.
2: Partir en livre, c'est une action qui est proposée par le Centre National du Livre qui promeut le plaisir de lire pour les plus jeunes.
3: Cette année, le thème, c'est « Nos petits et grands héros ». Pourquoi avoir choisi ce thème? C'est national ou c'est à échelle locale?
2: Absolument, c'est national, mais c'est un thème fédérateur sur toute la production littérature jeunesse.
3: Et donc vous le mettez à l'échelle locale sur le territoire du Haut-Limousin en Marche?
2: Voilà, c'est ça. Sur l'ensemble du réseau de lecture, nous avons différentes propositions d'ateliers, de rencontres, d'heures du compte, au plus proche des habitants de notre territoire.
3: Et en termes de programmation, ça commence sur le réseau lecture le 7 juillet, il me semble. Qu'est-ce qui va se passer tout le mois de juillet? Quelles sont les différentes animations qui ont lieu sur le territoire?
2: Alors, à partir du 7 juillet, nous avons des histoires à l'ombre d'un arbre. Nous délocalisons ces actions. On donne rendez-vous devant l'école maternelle Jolibois de Bellac. Puis ensuite, nous allons avoir des ateliers Père Castor pour découvrir ou redécouvrir le monde du Père Castor, une projection, un atelier numérique, goûter philo, un rallye photo également tout l'été sur Bellac. Que vous dire d'autre? Un atelier carnet de voyage à la médiathèque du Dora. Enfin, le programme est accessible sur notre site médiathèque au Limousin en Marche .fr et vous retrouvez toutes nos actions proposées pour nous jusqu'au 30 juillet. Celles-ci sont gratuites et ouvertes à tous.
3: C'est important aussi de couvrir le territoire pour amener cette culture vers les enfants et les plus vieux.
2: Bien sûr, le réseau de lecture intercommunal maille l'ensemble de la communauté de communes et nous faisons en sorte à chaque animation de nous déplacer sur la plupart de nos médiathèques et antennes avec quelques points lecture pour pouvoir proposer au plus proche des habitants.
3: Oui, donc je reviens sur le fait qu'elle soit gratuite, c'est pour que tout le monde puisse y participer, c'est accessible vraiment pour tout le monde.
2: Absolument, la gratuité c'est important sur nos, et c'est un choix de la communauté de communes du Haut-Limousin en Marche, ce qui permet à chacun de pouvoir pousser nos portes, comme les inscriptions au réseau de lecture dans chaque médiathèque, celle-ci est gratuite, comme toutes les actions tout au long de l'année, voilà, pour que chacun puisse profiter sans se poser la question du coût.
3: Partir en livre, c'est aussi axé surtout sur les jeunes. C'est fait exprès de choisir le mois de juillet, c'est parce qu'on sait que les vacances scolaires commencent aussi au mois de juillet. C'est aussi pour ça que c'est fait à ce moment-là.
2: Oui, tout à fait. Le Centre National du Livre a proposé depuis un certain nombre d'années différentes actions. C'est vraiment sur la littérature jeunesse pour les enfants, pour les jeunes. Pendant les vacances pour promouvoir le plaisir de lire tranquillement, sans aucune injonction et obligation, mais de pouvoir découvrir toute la richesse de la production en littérature jeunesse.
3: Merci Sophie Lousteau.
2: Merci à vous.
1: Je rappelle que les animations du réseau lecture Au Limousin en Marche ont débuté depuis jeudi 2 juillet et se poursuivent jusqu'au 30 juillet dans les médiathèques du territoire et au cinéma Le Luxe de Bellac. Elles sont gratuites mais l'inscription est recommandée pour plusieurs ateliers. Toutes les informations sont disponibles auprès des médiathèques du réseau et de la communauté de communes du Au Limousin en Marche.

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1: La matinée touche tout doucement à sa fin. Vous vous préparez à passer à table et on reste ensemble avec, dans un instant, le coup d'œil sur l'information nationale et internationale en compagnie de RFI. Autour de midi se poursuit jusqu'à 13h, juste après ça.
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1: Bonjour à tous. À la une ce midi, Emmanuel Macron, sain et sauf, actuellement en déplacement en Syrie. Le président de la République est en sécurité au sein du palais présidentiel à Damas. Une explosion a retenti ce matin à proximité de l'hôtel où il était. L'explosion a eu lieu une heure après son départ. Au moins 18 personnes ont été blessées, dont 4 policiers, annonce le ministère de l'Intérieur syrien. Bilan provisoire. En France, l'incendie de Trévillac dans les Pyrénées-Orientales n'est toujours pas fixé. Près de 5000 hectares ont brûlé. Plus de 12 000 personnes ont été évacués. Les flammes n'ont pas progressé la nuit dernière. Les pompiers restent mobilisés. Décision attendue pour Marine Le Pen. La Cour d'appel de Paris rend son verdict dans l'affaire des assistants parlementaires européens du Rassemblement national. En cas d'inéligibilité confirmée, Jordan Bardella pourrait devenir le candidat du parti pour la présidentielle de 2027. Il se dit prêt et serein. On passe au sport avec la 4e étape aujourd'hui sur le Tour de France. 182 km entre Carcassonne et Foix. Tadej Pogacar a repris hier le maillot jaune à Jonas Vingegaard. Et en football, la suite est la fin des 8e de finale à la Coupe du Monde. Argentine-Égypte à 18h, suivi de Suisse-Colombie à partir de 22h.
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0: Un mardi chaud et ensoleillé. Météo France maintient sa vigilance orange canicule sur l'ensemble du territoire. Côté ciel, le soleil est encore très généreux et le mercure grimpe. Il affiche 37 degrés à la Souterraine, 38 à Bessines-sur-Gartempe et Saint-Sulpice-les-Feuilles, 38 degrés également à Limoges, Bellac culmine à 40 degrés. Demain, le ciel est tout aussi limpide et le soleil règne dès le matin. Comptez 18 à 21 degrés en début de journée. Dans l'après-midi, la chaleur reste omniprésente et le mercure atteint 36 à 38 degrés. Nous sommes le 7 juillet, nous fêtons aujourd'hui les Raoul.
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0: autour de midi. Très bon appétit à vous. Merci d'être à l'écoute du 90.1. Avant de retrouver la musique, le petit coup d'œil sur les sorties de la semaine avec l'agenda des associations.
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0: Le réseau lecture du Haut Limousin En Marche lance la 12e édition de Partir en livre. Jusqu'au 30 juillet, retrouvez diverses animations autour du livre et de la lecture dans les différentes médiathèques du territoire. Plus d'infos sur hautlimousinenmarche.fr. Ce mercredi 8 juillet, retrouvez Claude Perronnet et l'harmonie de Bellac pour une brève rencontre avec la poésie. Rendez-vous aux salles multi-associatives à Peyrade-Bellac à 18h. L'entrée est gratuite. Au Dorat, le marché de producteurs de pays initialement prévu ce jeudi est annulé en raison des fortes chaleurs. Prochain marché des producteurs le 23 juillet. À Mézières-sur-Issoire, l'association Soins et Lumières de la Basse Marche fait son spectacle intitulé La Princesse de la Côte, à découvrir les 11 et 14 juillet prochains. En parallèle, l'association organise un forum associatif, billetterie et information au 06 09 97 38 79. Ce samedi, à Peyrade-Bellac, l'Union sportive Peyrade Football organise un concours de pétanque. Inscription à 13h au stade, le tarif 10€ par doublette. Plusieurs lots sont à remporter. Sur place, buvette et petite restauration, début des parties à 14h. À Chaillac, dans l'Indre, rendez-vous ce samedi et ce dimanche pour le 34e Salon des minéraux et fossiles. De 10h à 19h, découvrez plusieurs exposants et une bourse d'échange, des ateliers pour enfants et l'exposition « Vie et évolution ». L'entrée est gratuite avec sur place buvette et petite restauration. Le comité des fêtes de Bellac vous attend lundi 13 juillet pour la fête au Pont de la Pierre. Au programme randonnée familiale à 16h, à la découverte du vieux Bellac, une boum pour les enfants et ados de 16h à 19h, un repas dansant sous chapiteau à 19h, des animations tout l'après-midi. En revanche, le feu d'artifice initialement prévu est reporté. Le comité des fêtes de Rancon organise sa soirée éclade lundi 13 juillet. Rendez-vous à partir de 19h30 pour retrouver moules frites et grillades, un bal populaire et à la tombée de la nuit, feu d'artifice. Lundi 13 juillet toujours, le comité des fêtes de Magnac Laval célèbre la fête nationale. Rendez-vous dès 18h au Pouillade pour un moment convivial, buvette et restauration à votre disposition, concert avec Christophe de Beaulieu chante Claude François. En soirée, bal populaire, en revanche, le feu d'artifice est annulé. Fête nationale à Saint-Sulpice-les-Feuilles, lundi 13 juillet. Rendez-vous à 19h au terrain Aubrin-Bossard pour un repas paella, concert et retraite au flambeau et soirée années 80. La fête se poursuit le mardi 14 juillet avec dès 9h brocante, concert et jeux pour les enfants. À votre disposition, buvette et restauration. À Magnac-Laval, la municipalité organise un déjeuner citoyen mardi 14 juillet. On se retrouve à 12h30 au parc du château. Chaque participant amène son pique-nique. Sur place, possibilité de cuisson et buvette. Et pour l'animation, jeux pour enfants, pétanque et jeux de cartes.
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2: Bonjour à tous, les programmes télé et la télévision pour ce soir, mardi, on débute avec la chaîne TF1 qui nous propose ce soir dès 21h10 le film Coup de foudre à Notting Hill, sur France 2, documentaire Règne animal, les jeux de l'amour, sur France 3, 21h10, place à la série Alexandra L, sur la chaîne France 5, le film Tendre poulet, diffusé dès 21h05, ce soir sur M6, rendez-vous avec du football, spécial Coupe du Monde. Sur la chaîne TMC, rendez-vous avec le magazine 90 Enquête, diffusé dès 21h25. Sur TFX, 21h10, rendez-vous avec le film Débarquement immédiat. Et enfin, pour terminer, rendez-vous par exemple ce soir sur la chaîne TF1 Série Film avec la série Balthazar. Avec tout ça, bonne soirée télé.

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1: À 500 dans la marche, on loue une maison d'une surface de 116 mètres carrés. L'habitation se compose de deux chambres à l'étage, une pièce bureau, une grande mezzanine, un grand séjour, cuisine meublée, deux WC et une salle de bain. Le chauffage est au bois, le logement est libre de suite, le loyer 672 euros, charges comprises. Côté mobilier, on vend un bar de couleur noire, de matière bois, cuir et métal, hauteur 101 cm, largeur 105, profondeur 48 cm, à l'intérieur deux étagères et un porte-bouteille, vendu avec ses trois tabourets assortis d'une hauteur de 76 cm, le tout est à voir sur la commune de Drou, le prix 110 euros à débattre. À Darnac, on vend un vélo en état neuf, jamais servi, vélo routier 6 vitesses de marque Boulevard, couleur vanille, le prix est à faire avec le vendeur.
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0: Il serait peut-être même né.
1: Oui, mais on s'en fout.
0: Si Limoges était une ville qu'on soit peu intéressante, on fabriquerait certainement notre propre bière.
1: Ah, mais ça, ce serait bien, par contre.
0: Si Limoges était une ville qu'on soit peu intéressante, on aurait une équipe de sport dont on serait fier.
1: Je crois qu'il y a une équipe de Quidditch.

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0: Voilà pour la musique sur RMJ autour de midi. C'était Philippe pour vous accompagner.
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0: Allez, à venir sur votre antenne, bien entendu, le retour de la musique, vos programmes du début d'après-midi et puis le point sur l'information nationale dans un court instant. Je vous souhaite à tous une très belle journée. On se retrouve demain sur la radio locale.
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0: avec des températures particulièrement élevées attendues dans les prochains jours. Les autorités appellent à la vigilance. Un réseau de faux préservatifs a été démantelé en Europe. Plus de 200 000 préservatifs contrefaits en provenance de Chine avaient été importés en étant déclarés comme de simples jouets pour éviter les contrôles. Les produits ont été saisis dans plusieurs pays européens. Et puis en cyclisme, quatrième étape du Tour de France aujourd'hui, au programme 182 km entre Carcassonne et Foix. Une étape vallonnée avec 4 cols à franchir. Arrivée prévue entre 17h20 et 17h30. C'est le Slovène Tadej Pogačar, vainqueur hier, qui est le nouveau porteur du maillot jaune.
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2: Un mardi chaud et ensoleillé. Météo France maintient sa vigilance orange canicule sur l'ensemble du territoire. Côté ciel, le soleil est encore très généreux et le mercure grimpe. Il affiche 37 degrés à la Souterraine, 38 à Bessines-sur-Gartempe et Saint-Sulpice-les-Feuilles, 38 degrés également à Limoges, Bellac culmine à 40 degrés. Demain, le ciel est tout aussi limpide et le soleil règne dès le matin. Comptez 18 à 21 degrés en début de journée. Dans l'après-midi, la chaleur reste omniprésente et le mercure atteint 36 à 38 degrés. Nous sommes le 7 juillet, nous fêtons aujourd'hui les Raoul.

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2: Le réseau lecture du Haut Limousin En Marche lance la 12e édition de Partir en Livre. Jusqu'au 30 juillet, retrouvez diverses animations autour du livre et de la lecture dans les différentes médiathèques du territoire. Plus d'infos sur hautlimousinenmarche.fr. Ce mercredi 8 juillet, retrouvez Claude Perronnet et l'harmonie de Bellac pour une brève rencontre avec la poésie. Rendez-vous aux salles multi-associatives à Peyrade-Bellac à 18h. L'entrée est gratuite. Au Dorat, le marché de producteurs de pays initialement prévu ce jeudi est annulé en raison des fortes chaleurs. Prochain marché des producteurs le 23 juillet. À Mézières-sur-Issoire, l'association Soins et Lumières de la Basse Marche fait son spectacle intitulé La Princesse de la Côte, à découvrir les 11 et 14 juillet prochains. En parallèle, l'association organise un forum associatif. Billetterie et information au 06 09 97 38 79. Ce samedi, à Peyrade-Bellac, l'Union sportive Peyrade Football organise un concours de pétanque. Inscription à 13h au stade, le tarif 10€ par doublette. Plusieurs lots sont à remporter. Sur place, buvette et petite restauration. Début des parties à 14h. À Chaillac, dans l'Indre, rendez-vous ce samedi et ce dimanche pour le 34e Salon des minéraux et fossiles. De 10h à 19h, découvrez plusieurs exposants et une bourse d'échange, des ateliers pour enfants et l'exposition Vie et évolution. L'entrée est gratuite avec sur place buvette et petite restauration. Le comité des fêtes de Bellac vous attend lundi 13 juillet pour la fête au Pont de la Pierre. Au programme randonnée familiale à 16h, à la découverte du vieux Bellac, une boum pour les enfants et ados de 16h à 19h, un repas dansant sous chapiteau à 19h, des animations tout l'après-midi. En revanche, le feu d'artifice initialement prévu est reporté. Le comité des fêtes de Rancon organise sa soirée éclade lundi 13 juillet. Rendez-vous à partir de 19h30 pour retrouver moules frites et grillades, un bal populaire et à la tombée de la nuit, feu d'artifice. Lundi 13 juillet toujours, le comité des fêtes de Maniac Laval célèbre la fête nationale. Rendez-vous dès 18h au Pouillade pour un moment convivial. Buvette et restauration à votre disposition. Concert avec Christophe de Beaulieu chante Claude François. En soirée, bal populaire. En revanche, le feu d'artifice est annulé. Fête nationale à Saint-Sulpice-les-Feuilles, lundi 13 juillet. Rendez-vous à 19h au terrain Aubrin-Bossard pour un repas paella, concert et retraite au flambeau et soirée années 80. La fête se poursuit le mardi 14 juillet avec dès 9h brocante, concert et jeux pour les enfants. À votre disposition, buvette et restauration. À Maniac-Laval, la municipalité organise un déjeuner citoyen mardi 14 juillet. On se retrouve à 12h30 au parc du château. Chaque participant amène son pique-nique. Sur place, possibilité de cuisson et buvette. Et pour l'animation, jeux pour enfants, pétanque et jeux de cartes.
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0: sur la côte, elle se réduit. Ça veut dire qu'on a aussi donc une clientèle qui cherche plus l'intérieur de la Nouvelle-Aquitaine. On a là sur cette proposition partir plus près, la mise en avant des destinations comme la Corrèze, la Creuse ou les Deux-Sèvres. On va aller chercher toutes les opportunités qui vont être des séjours en vélo électrique, la possibilité de visiter évidemment du patrimoine de l'UNESCO. Ça va être la possibilité d'aller visiter en Creuse la Cité internationale de la tapisserie. Il y a aussi des points d'attractivité très forts sur le patrimoine, sur la culture, sur les savoir-faire, sur la gastronomie. Et puis, il y a aussi les rivières. Il ne faut pas oublier qu'on peut aussi tout à fait aller profiter à la Rivière-Jacques, par exemple, d'endroits qui sont plus frais, plus agréables. Lot-et-Garonne, pareil, avec des échappées, plus nature et, on va dire, de reconnexion à la nature avec un petit peu moins de monde.
1: L'enjeu de ces vacances de proximité est autant environnemental que financier. L'ambition de cette campagne est de prouver que l'on peut concilier vacances bas carbone avec un coût qui reste accessible. La superficie de la région fait que la voiture reste quasiment obligatoire pour se déplacer. Si le réseau ferroviaire offre de belles opportunités pour relier les grands axes, la desserte de zones plus rurales reste limitée.
0: En Nouvelle-Aquitaine, beaucoup de territoires ne sont pas accessibles autrement qu'en voiture. Il faut aussi considérer que le train reste encore relativement cher. Tout le monde ne peut pas prendre le train pour partir en vacances, d'autant que ensuite vous circulez sur autour du point de séjour que vous avez choisi. On peut aujourd'hui proposer aussi des formules clés en main où on a le moins d'utilisation de voitures. On sait que le premier impact, c'est les gaz à effet de serre hein, sur le tourisme. Donc, quand on part en vacances, comment on peut limiter son impact carbone sur les lieux qu'on visite et en même temps, justement, cette promotion des séjours de mobilité douce, eh bien, c'est un moyen de visiter à moins de 2 heures de chez soi des parcours, de nouvelles opportunités, de nouvelles expériences en prenant soin de son environnement.
1: Les 3 départements du Limousin partagent une politique touristique pour valoriser leur territoire. La Haute-Vienne développe le slow tourisme avec ses 3700 km de sentiers. La Corrèze, quant à elle, met en avant ses zones naturelles comme le massif des Monédières. Les grands espaces pour se ressourcer sont au cœur de la politique de la Creuse. Toutes les informations et destinations sont à retrouver sur le site internet en-nouvelle-aquitaine.fr pour le Graal et les Rousseaux Émergence.
2: La chronique quotidienne du groupement des radios associatives libres en Nouvelle-Aquitaine est à retrouver sur legraal.info. Le Graal, producteur de proximité en Nouvelle-Aquitaine.

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2: Bonjour à tous, à la une de l'actualité, la Cour confirme que Marine Le Pen est bien coupable de détournement de fonds publics et complicité de ce délit. Elle est donc condamnée à 3 ans d'emprisonnement, dont 2 ans avec sursis et 1 an ferme aménageable, et à une peine d'éligibilité de 45 mois, dont 30 mois assortis du sursis. Elle est donc éligible pour la présidentielle, mais dotée d'un bracelet électronique pendant 1 an. La chaleur qui touche de nouveau le pays, pour la 3e fois en 6 semaines, les températures s'envolent et 61 départements sont placés en vigilance orange par Météo France. La chaleur gagne du terrain de l'ouest jusqu'au nord et à l'est du pays, avec des températures particulièrement élevées attendues dans les prochains jours. Les autorités appellent à la vigilance. Un réseau de faux préservatifs a été démantelé en Europe. Plus de 200 000 préservatifs contrefaits en provenance de Chine avaient été importés en étant déclarés comme de simples jouets pour éviter les contrôles. Les produits ont été saisis dans plusieurs pays européens. Et puis en cyclisme, 4e étape du Tour de France aujourd'hui, au programme 182 km entre Carcassonne et Foix. Une étape vallonné avec 4 cols à franchir. Arrivée prévue entre 17h20 et 17h30. C'est le Slovène Tadej Pogačar, vainqueur hier, qui est le nouveau porteur du maillot jaune.
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3: Un mardi chaud et ensoleillé. Météo France maintient sa vigilance orange canicule sur l'ensemble du territoire. Côté ciel, le soleil est encore très généreux et le mercure grimpe. Il affiche 37 degrés à la Souterraine, 38 à Bessines-sur-Gartempe et Saint-Sulpice-les-Feuilles, 38 degrés également à Limoges, Bellac culmine à 40 degrés. Demain, le ciel est tout aussi limpide et le soleil règne dès le matin. Comptez 18 à 21 degrés en début de journée. Dans l'après-midi, la chaleur reste omniprésente et le mercure atteint 36 à 38 degrés. Nous sommes le 7 juillet, nous fêtons aujourd'hui les Raoul.
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2: C'est vrai qu'il fait un temps superbe pour un dimanche de février. Il y a ceux qui bronzent déjà sur l'herbe et ceux qui s'inquiètent des degrés. Les

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2: Bonjour à tous, à la une de l'actualité, la Cour confirme que Marine Le Pen est bien coupable de détournement de fonds publics et complicité de ce délit. Elle est donc condamnée à 3 ans d'emprisonnement, dont 2 ans avec sursis et 1 an ferme aménageable, et à une peine d'éligibilité de 45 mois, dont 30 mois assortis du sursis. Elle est donc éligible pour la présidentielle, mais dotée d'un bracelet électronique pendant 1 an. La chaleur qui touche de nouveau le pays, pour la 3e fois en 6 semaines, les températures s'envolent et 61 départements sont placés en vigilance orange par Météo France. La chaleur gagne du terrain de l'ouest jusqu'au nord et à l'est du pays, avec des températures particulièrement élevées attendues dans les prochains jours. Les autorités appellent à la vigilance. Un réseau de faux préservatifs a été démantelé en Europe. Plus de 200 000 préservatifs contrefaits en provenance de Chine avaient été importés en étant déclarés comme de simples jouets pour éviter les contrôles. Les produits ont été saisis dans plusieurs pays européens. Et puis en cyclisme, 4e étape du Tour de France aujourd'hui, au programme 182 km entre Carcassonne et Foix. Une étape vallonné avec 4 cols à franchir. Arrivée prévue entre 17h20 et 17h30. C'est le Slovène Tadej Pogačar, vainqueur hier, qui est le nouveau porteur du maillot jaune.
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3: Un mardi chaud et ensoleillé. Météo France maintient sa vigilance orange canicule sur l'ensemble du territoire. Côté ciel, le soleil est encore très généreux et le mercure grimpe. Il affiche 37 degrés à la Souterraine, 38 à Bessines-sur-Gartempe et Saint-Sulpice-les-Feuilles, 38 degrés également à Limoges, Bellac culmine à 40 degrés. Demain, le ciel est tout aussi limpide et le soleil règne dès le matin. Comptez 18 à 21 degrés en début de journée. Dans l'après-midi, la chaleur reste omniprésente et le mercure atteint 36 à 38 degrés. Nous sommes le 7 juillet, nous fêtons aujourd'hui les Raoul.
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1: Bonjour à tous. Cet été, dans un contexte de flambée des prix du carburant et de lutte contre le dérèglement climatique, l'envie d'évasion des Français ne disparaît pas. Elle se réinvente avec les voyages de proximité. Le comité régional du tourisme de Nouvelle-Aquitaine lance sa campagne « Partir plus près », un catalogue d'escapades nature et d'itinéraires cyclables répartis sur les 12 départements de la région. Moins de stress et plus de temps sur place, Christelle Chassagne, présidente du comité régional du tourisme de Nouvelle-Aquitaine, présente ce projet.
2: Cette campagne, elle intervient à un moment où nous avons tous des problématiques sur le prix du carburant, l'augmentation aussi des séjours. Et on s'est dit, finalement, moins de routes, moins de carburant. La Nouvelle-Aquitaine est le plus accessible pour les néo-aquitains puisque nous avons 33% de nos visiteurs qui sont néo-aquitains du nord au sud, de l'est à l'ouest. On peut partir sans partir forcément très loin.
1: La région a toujours misé sur ce tourisme de proximité, ce qui lui a permis de maintenir son activité touristique pendant la crise du Covid. C'est la première fois qu'une campagne de ce

0: sur la côte, elle se réduit. Ça veut dire qu'on a aussi donc une clientèle qui cherche plus l'intérieur de la Nouvelle-Aquitaine. On a là sur cette proposition partir plus près, la mise en avant des destinations comme la Corrèze, la Creuse ou les Deux-Sèvres. On va aller chercher toutes les opportunités qui vont être des séjours en vélo électrique, la possibilité de visiter évidemment du patrimoine de l'UNESCO. Ça va être la possibilité d'aller visiter en Creuse la Cité internationale de la tapisserie. Il y a aussi des points d'attractivité très forts sur le patrimoine, sur la culture, sur les savoir-faire, sur la gastronomie. Et puis, il y a aussi les rivières. Il ne faut pas oublier qu'on peut aussi tout à fait aller profiter à la Roque-Gargeac, par exemple, d'endroits qui sont plus frais, plus agréables. Lot-et-Garonne, pareil, avec des échappées, plus nature et, on va dire, de reconnexion à la nature avec un petit peu moins de monde.
1: L'enjeu de ces vacances de proximité est autant environnemental que financier. L'ambition de cette campagne est de prouver que l'on peut concilier vacances bas carbone avec un coût qui reste accessible. La superficie de la région fait que la voiture reste quasiment obligatoire pour se déplacer. Si le réseau ferroviaire offre de belles opportunités pour relier les grands axes, la desserte de zones plus rurales reste limitée.
0: En Nouvelle-Aquitaine, beaucoup de territoires ne sont pas accessibles autrement qu'en voiture. Il faut aussi considérer que le train reste encore relativement cher. Tout le monde ne peut pas prendre le train pour partir en vacances, d'autant que ensuite vous circulez sur autour du point de séjour que vous avez choisi. On peut aujourd'hui proposer aussi des formules clés en main où on a le moins d'utilisation de voitures. On sait que le premier impact, c'est les gaz à effet de serre hein, sur le tourisme. Donc, quand on part en vacances, comment on peut limiter son impact carbone sur les lieux qu'on visite et en même temps, justement, cette promotion des séjours de mobilité douce, eh bien, c'est un moyen de visiter à moins de 2 heures de chez soi des parcours, de nouvelles opportunités, de nouvelles expériences en prenant soin de son environnement.
1: Les 3 départements du Limousin partagent une politique touristique pour valoriser leur territoire. La Haute-Vienne développe le slow tourisme avec ses 3700 km de sentiers. La Corrèze, quant à elle, met en avant ses zones naturelles comme le massif des Monédières. Les grands espaces pour se ressourcer sont au cœur de la politique de la Creuse. Toutes les informations et destinations sont à retrouver sur le site internet en-nouvelle-aquitaine.fr pour le Graal et les Rousseaux Émergence.
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1: Bonjour à tous, l'essentiel de l'actualité. Marine Le Pen a été condamnée à 3 ans de prison, dont un enferme sous bracelet électronique et 15 mois d'inéligibilité. Sa culpabilité est confirmée en appel dans l'affaire des assistants parlementaires européens du FN. Elle reste éligible à l'élection présidentielle, même si elle a déjà indiqué qu'elle ne souhaitait pas faire campagne sous bracelet électronique. Marine Le Pen va prendre la parole ce soir sur TF1. Le taux de réussite provisoire au bac atteint 85,5%. Plus de 620 000 lycéens décrochent leur diplôme dès le premier groupe d'épreuves. Pour les candidats ayant obtenu entre 8 et 10 de moyenne, les oraux de rattrapage se dérouleront jusqu'à vendredi. En dessous de 8 sur 20, aucun rattrapage n'est possible. Le gouvernement serre un peu plus la vis sur les dépenses publiques. Après un premier gel de 6 milliards d'euros annoncé en avril, 3 milliards d'euros supplémentaires de crédits sont gelés. Objectif, tenter de ramener le déficit public à 5% du PIB cette année, même si l'exécutif reconnaît que la cible sera difficile à atteindre. Enfin au tennis, place au quart de finale de Wimbledon, un duel 100% américain chez les dames avec Jessica Pegula face à Coco Gauff en ce moment. Et chez les hommes, le match entre Yannick Sinner contre l'allemand Jan Lennard Struff.
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3: Un mardi chaud et ensoleillé, Météo France maintient sa vigilance orange canicule sur l'ensemble du territoire. Côté ciel, le soleil est encore très généreux et le mercure grimpe. Il affiche 37 degrés à la Souterraine, 38 à Bessines-sur-Gartempe et Saint-Sulpice-les-Feuilles, 38 degrés également à Limoges, Bellac culmine à 40 degrés. Demain, le ciel est tout aussi limpide et le soleil règne dès le matin. Comptez 18 à 21 degrés en début de journée. Dans l'après-midi, la chaleur reste omniprésente et le mercure atteint 36 à 38 degrés. Nous sommes le 7 juillet, nous fêtons aujourd'hui les Raoul.
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1: Qu'est-ce que la chromothérapie? Vous en avez certainement déjà entendu parler. Eh bien, la chromothérapie, c'est une médecine non conventionnelle qui prône le traitement de maladies par les couleurs projetées sur le corps humain via la lumière. Soigner par les couleurs, c'est donc une pratique très ancienne, car elle était déjà utilisée en Égypte ancienne, où on attribuait à chaque couleur et selon ses nuances, des qualités agissant sur notre santé, tant physique que psychologique. La chromothérapie utilise un peu des notions d'acupuncture pour acheminer ses effets bénéfiques. C'est donc très important d'en tenir compte en déco. Alors, cette chromothérapie, elle peut se dispenser sous forme de rayons lumineux, représentant des couleurs différentes et orientées sur la partie souffrante d'un sujet. Et la décoration s'inspire de la chromothérapie, car certaines couleurs sont plus recommandées que d'autres, selon les pièces de l'habitat. Par exemple, le bleu ou le vert, qui apaise et calme l'esprit pour une chambre, le violet, qui favorise la concentration, ce sera pour un bureau, le jaune ou le rouge, qui dynamise pour la cuisine, etc.

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1: À Villefavard, le 28e festival du Haut Limousin s'ouvre du 9 au 19 juillet. Au programme de cette édition 2026, concerts, balades, patrimoine et autres rencontres rythment l'été. Un festival qui fait escale sur le territoire du Haut Limousin à Mortemart, Château-Pensac ou encore Arnac-la-Poste. On découvre le programme avec Alexis Mazade. Vous êtes chargé des affaires culturelles pour la ferme de Villefavard. Bonjour.
2: Bonjour Philippe.
1: Alors, évoquons en premier lieu la partie musicale justement pour ce festival 2026. On va retrouver du chant lyrique, de l'orgue, de la musique baroque. Il y en aura vraiment pour tous les goûts.
2: Comme chaque année, Philippe, il y en a effectivement pour tous les goûts. L'idée, c'est vraiment de pouvoir célébrer l'été en musique sur le territoire du Haut-Limousin, à la ferme de Villefavard bien sûr, mais aussi dans différents lieux de patrimoine du territoire. Il y en aura effectivement pour tous les goûts. On a la chance cette année d'accueillir en ouverture l'orchestre symphonique de l'opéra de Limoges, Nouvelle-Aquitaine, d'avoir aussi des propositions baroques, de la musique plus classique. Il y en aura vraiment pour tous les goûts.
1: On va égrener un petit peu ce festival avec l'ouverture, vous l'avez évoqué, l'orchestre de l'opéra de Limoges. Quel programme ?
2: Alors c'est un très beau programme hommage à Barbara. C'est une commande de l'opéra de Limoges à Roland Romanelli, qui a été son compagnon de vie pendant près de 30 ans et son accordéoniste. Et donc c'est une vraie création pour l'occasion. Donc on est vraiment ravis d'accueillir ce concert exceptionnel en ouverture de festival. Ça va être un temps fort, vraiment. Et c'est un très beau partenariat de territoire avec l'opéra de Limoges. Et on va vraiment avoir l'occasion le 9 juillet prochain de célébrer ce monument de la chanson française qui est Barbara en musique dans l'auditorium.
1: Alexis, on sait l'attachement de la ferme de Villefavard au patrimoine et le patrimoine, il en sera question dans cette 28e édition du festival. Parlez-nous-en.
2: Oui Philippe, le patrimoine est vraiment fait partie, est au cœur du projet de centre culturel de rencontre de la ferme, mais il est aussi au cœur du festival du Haut-Limousin depuis 28 ans. C'est vraiment l'idée de ce festival et de leur créateur initialement depuis 1999, c'est de permettre la rencontre entre des artistes, entre la musique et les lieux de patrimoine du Haut-Limousin, de notre territoire, de les magnifier, de les valoriser à travers des propositions musicales, à travers des concerts, des temps de rencontre avec les habitantes et les habitants, au plus près des villages aussi. C'est vraiment l'intérêt. On sait qu'on est un territoire vaste et qu'il peut y avoir des enjeux de mobilité et donc de proposer des concerts à Arnac-la-Poste, à Mortemart ou à Château-Pensac, ça peut aussi permettre à des habitantes et des habitants qui ne pourraient pas venir à la ferme de Villefavard de participer et de quand même venir assister à des très beaux concerts de musique. Ça permet aussi évidemment de valoriser le magnifique patrimoine de notre territoire. Je pense à l'église Saint-Tirse de Château-Pensac qui a été récemment restaurée. Je pense évidemment à la très belle église Saint-Hilaire de Poitiers de Mortemart qu'on aime investir à chaque édition du festival, mais aussi à Arnac-la-Poste. Il y aura aussi des propositions plus particulière le dimanche matin, et c'est la nouveauté du festival autour des brunchs du patrimoine. Une balade patrimoniale avec moi pour découvrir le patrimoine de Villefavard. On ira à la découverte notamment du patrimoine protestant le 12 juillet prochain et à la découverte des instruments historiques de la ferme le 19 juillet, avec ensuite un moment musical intimiste. Et puis on finit cette matinée par un brunch convivial autour de la fontaine. Donc voilà, ce sont des propositions qui sont vraiment au cœur du festival. Il y a les concerts évidemment qui sont vraiment, je dirais, les moments forts, mais il y a aussi tous ces petits moments patrimoniaux qui vont venir égayer ces 10 jours de festival et qui sont pour nous très importants.
1: On imagine que sur cette programmation qui se déroule du 9 au 19 juillet, vous avez une préférence, un coup de cœur pour cette édition 2026. Parlez-nous du rendez-vous à ne pas manquer cette année.
2: Il me sera difficile de vous en donner qu'un. Évidemment, la soirée d'ouverture le 9 juillet prochain avec l'Orchestre Symphonique de l'Opéra de Limoges va être une soirée extraordinaire. Le lendemain, on sera dans une proposition extrêmement intimiste proposée par le chanteur lyrique Alexandre Baldo autour de son répertoire Amor et Morte. Ça va être un très beau concert. À l'extérieur, il y a des magnifiques propositions du concert idéal à Mortemart à l'ensemble Les Surprises, qui est notre ensemble artiste associé sur les trois prochaines années avec un programme autour de François Couperin qui, moi, personnellement, sur ses répertoires baroques, me plaît énormément le 12 juillet au soir. Mais comment ne pas citer le récital de piano de Célia Onetto Ben Saïd le samedi 18 autour de Philippe Glass et d'un répertoire beaucoup plus contemporain qui va aussi être un moment suspendu extraordinaire. Non, vraiment, il m'est difficile de vous répondre sur une date en particulier.
1: Plusieurs temps fort, donc une itinérance à travers diverses communes. La convivialité et le partage sont également au programme de ce festival du Haut Limousin avec les rendez-vous de la guinguette. Parlez-nous-en précisément, Alexis.
2: Comme chaque année, on a ces rendez-vous de la guinguette qui sont vraiment des moments privilégiés. Ils sont pensés comme des moments intimistes pour rencontrer les artistes, les musiciennes, les musiciens autour de l'espace guinguette de la ferme qui est, vous savez, l'espace bar guinguette installé spécialement pour l'été dans un environnement extrêmement convivial de façon à pouvoir les rencontrer d'une manière différente que sur scène. On leur pose des questions, on les interroge sur leur pratique de la musique, sur leur parcours, sur leur histoire, sur ce qu'ils aiment eux aussi, pourquoi ils font ce métier si singulier de musicienne ou de musicien. Et donc c'est vraiment un temps un peu particulier qui est gratuit, ouvert à tous, pour commencer la soirée en douceur. On vient écouter les rencontres de la guinguette, ensuite on vient dîner à la guinguette avec les excellents food trucks invités pour l'événement, et puis on continue la soirée avec le concert, qui est une autre façon évidemment de rencontrer les artistes déjà écoutés au rendez-vous de la guinguette.
1: Le festival du Haut Limousin à la ferme de Villefavard, labellisé centre culturel de rencontre, ça se déroule du 9 au 19 juillet. Tout le programme est à découvrir sur le site fermedevillefavard.com. Merci infiniment, Alexis Mazad.
2: Merci Philippe.
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1: Bonjour à tous, les programmes télé, la télévision pour ce soir, mardi. On débute avec la chaîne TF1 qui nous propose ce soir dès 21h10 le film Coup de foudre à Notting Hill. Sur France 2, documentaire Règne animal, les jeux de l'amour. Sur France 3, 21h10, place à la série Alexandra L. Sur la chaîne France 5, le film Tendre poulet, diffusé dès 21h05. Ce soir sur M6, rendez-vous avec du football, spécial Coupe du monde. Sur la chaîne TMC, rendez-vous avec le magazine 90 Enquête, diffusé dès 21h25. Sur TFX, 21h10, rendez-vous avec le film Débarquement immédiat. Et enfin, pour terminer, rendez-vous par exemple ce soir sur la chaîne TF1 Série Film avec la série Balthazar. Avec tout ça, bonne soirée télé.
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1: Bonjour à tous, l'essentiel de l'actualité. Marine Le Pen a été condamnée à 3 ans de prison, dont un enferme sous bracelet électronique et 15 mois d'inéligibilité. Sa culpabilité est confirmée en appel dans l'affaire des assistants parlementaires européens du FN. Elle reste éligible à l'élection présidentielle, même si elle a déjà indiqué qu'elle ne souhaitait pas faire campagne sous bracelet électronique. Marine Le Pen va prendre la parole ce soir sur TF1. Le taux de réussite provisoire au bac atteint 85,5%. Plus de 620 000 lycéens décrochent leur diplôme dès le premier groupe d'épreuves. Pour les candidats ayant obtenu entre 8 et 10 de moyenne, les oraux de rattrapage se dérouleront jusqu'à vendredi. En dessous de 8 sur 20, aucun rattrapage n'est possible. Le gouvernement serre un peu plus la vis sur les dépenses publiques. Après un premier gel de 6 milliards d'euros annoncé en avril, 3 milliards d'euros supplémentaires de crédits sont gelés. Objectif, tenter de ramener le déficit public à 5% du PIB cette année, même si l'exécutif reconnaît que la cible sera difficile à atteindre. Enfin, au tennis, place au quart de finale de Wimbledon. Un duel 100% américain chez les dames, avec Jessica Pegula face à Coco Gauff en ce moment. Et chez les hommes, le match entre Yannick Sinner contre l'allemand Jan-Lennard Struff.
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0: Un mardi chaud et ensoleillé. Météo France maintient sa vigilance orange canicule sur l'ensemble du territoire. Côté ciel, le soleil est encore très généreux et le mercure grimpe. Il affiche 37 degrés à la Souterraine, 38 à Bessines-sur-Gartempe et Saint-Sulpice-les-Feuilles, 38 degrés également à Limoges. Bellac culmine à 40 degrés. Demain, le ciel est tout aussi limpide et le soleil règne dès le matin. Comptez 18 à 21 degrés en début de journée. Dans l'après-midi, la chaleur reste omniprésente et le mercure atteint 36 à 38 degrés. Nous sommes le 7 juillet, nous fêtons aujourd'hui les Raoul.
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2: Le réseau lecture du Haut Limousin En Marche lance la 12e édition de Partir en livre. Jusqu'au 30 juillet, retrouvez diverses animations autour du livre et de la lecture dans les différentes médiathèques du territoire. Plus d'infos sur hautlimousinenmarche.fr. Ce mercredi 8 juillet, retrouvez Claude Perronnet et l'harmonie de Bellac pour une brève rencontre avec la poésie. Rendez-vous aux salles multi-associatives à Peyrade-Bellac à 18h. L'entrée est gratuite. Au Dorat, le marché de producteurs de pays initialement prévu ce jeudi est annulé en raison des fortes chaleurs. Prochain marché des producteurs le 23 juillet. À Mézières-sur-Issoire, l'association Soins et Lumières de la Basse Marche fait son spectacle intitulé La Princesse de la Côte, à découvrir les 11 et 14 juillet prochains. En parallèle, l'association organise un forum associatif. Billetterie et informations au 06 09 97 38 79. Ce samedi, à Peyrade-Bellac, l'Union sportive Peyrade Football organise un concours de pétanque. Inscription à 13h au stade, le tarif 10€ par doublette. Plusieurs lots sont à remporter. Sur place, buvette et petite restauration. Début des parties à 14h. À Chaillac, dans l'Indre, rendez-vous ce samedi et ce dimanche pour le 34e Salon des minéraux et fossiles. De 10h à 19h, découvrez plusieurs exposants et une bourse d'échange, des ateliers pour enfants et l'exposition Vie et évolution. L'entrée est gratuite avec sur place buvette et petite restauration. Le comité des fêtes de Bellac vous attend lundi 13 juillet pour la fête au Pont de la Pierre. Au programme randonnée familiale à 16h, à la découverte du vieux Bellac, une boum pour les enfants et ados de 16h à 19h, un repas dansant sous chapiteau à 19h, des animations tout l'après-midi. En revanche, le feu d'artifice initialement prévu est reporté. Le comité des fêtes de Rancon organise sa soirée éclade lundi 13 juillet. Rendez-vous à partir de 19h30 pour retrouver moules frites et grillades, un bal populaire et à la tombée de la nuit, feu d'artifice. Lundi 13 juillet toujours, le comité des fêtes de Magnac-Laval célèbre la fête nationale. Rendez-vous dès 18h au Pouillade pour un moment convivial. Buvette et restauration à votre disposition. Concert avec Christophe de Beaulieu chante Claude François. En soirée, bal populaire. En revanche, le feu d'artifice est annulé. Fête nationale à Saint-Sulpice-les-Feuilles, lundi 13 juillet. Rendez-vous à 19h au terrain Aubrin-Bossard pour un repas paella, concert et retraite au flambeau et soirée années 80. La fête se poursuit le mardi 14 juillet avec dès 9h brocante, concert et jeux pour les enfants. À votre disposition, buvette et restauration. À Magnac-Laval, la municipalité organise un déjeuner citoyen mardi 14 juillet. On se retrouve à 12h30 au parc du château. Chaque participant amène son pique-nique. Sur place, possibilité de cuisson et buvette. Et pour l'animation, jeux pour enfants, pétanque et jeux de cartes.
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1: Bonjour et bienvenue à un nouveau numéro du magazine du Tiers-Lieux et Maniac. Je suis Nicolas et aujourd'hui je suis avec Christiane, notre référente exposition et conférence, pour vous parler d'un projet qui se prépare pour les Journées du Patrimoine en septembre. Christiane, tu aimerais nous en parler un peu ?
2: Oui, déjà bonjour à nos auditeurs. Effectivement, cette idée de travailler sur, travailler, c'est un grand mot, de rechercher les fontaines qui font partie de notre petit patrimoine est venue parce que lors de nos balades le jeudi matin, nous parcourons pas mal de petits hameaux, pas mal d'endroits où nous avons découvert des fontaines qui ne sont plus malheureusement utilisées mais qui ont un charme fou. Et elles font partie de notre petit patrimoine, donc c'était important de leur redonner une seconde vie en créant cette exposition.
1: Super. Juste pour expliquer un peu le thème des Journées du Patrimoine cette année, c'est patrimoine en péril, raviver, résister et réimaginer. Donc il me semble que ça, ce que tu envisages tombe parfaitement dans ce thème-là.
2: Oui, je pense que c'est bien adapté au thème donc des Journées du Patrimoine qui sont le 18 septembre.
1: 19-20, le week-end.
2: 19-20.
1: Mais l'exposition va rester un peu plus longtemps, jusqu'au 2 octobre.
2: Ce qu'il faut dire, c'est que grâce à ces fontaines, encore au début du siècle dernier, toutes les couches sociales se réunissaient, surtout les femmes et les enfants. Et c'était un lieu de partage, de communication. On venait pour chercher de l'eau, pour puiser son eau. On venait pour laver son linge, quel que soit son niveau social. Mmh. Donc c'était vraiment un lieu qui était rassembleur pour des petites communes.
1: C'était des tiers-lieux avant l'heure.
2: Oui, on peut dire ça comme ça. On peut dire ça comme ça.
1: Et est-ce qu'il y a une fontaine particulière qui est remarquable à Maniac Laval ?
2: Alors, il y a une fontaine qui est associée à un petit lavoir, qui est la fontaine de la Villatte. Et vous avez un petit reportage qui est très sympathique d'ailleurs, qui a été fait par Daniel Arnaud, qui est historien bénévole, et qui a expliqué que cette fontaine était assez exceptionnelle parce qu'elle était ronde, elle avait une margelle en granit, en un seul bloc, et ça c'est assez rare de trouver des fontaines qui étaient fabriquées comme ça. Donc voilà, celle-ci on la mettra à l'honneur entre autres lors de notre exposition.
1: Super. Alors, pour préparer cette exposition, vous proposez une après-midi de repérage, n'est-ce pas ?
2: Oui. Alors, nous invitons toutes les personnes qui ont envie qui s'intéressent donc à ce sujet, de venir nous rejoindre le 8 juillet à 14h30 devant le tiers-lieu, où nous démarrerons à la rencontre des fontaines de notre secteur.
1: Parfait. Pour vous rappeler des autres événements qui vont avoir lieu bientôt, mardi 7 juillet, il y aura un atelier bien-être dans la salle Maurice Lajoux, qui se trouve derrière la mairie, à 10h30 jusqu'à midi. Et juste pour vous rassurer, ça se passe dans un espace très frais, vous serez protégé de la chaleur. Et justement, Colette, qui anime, va vous donner des astuces pour mieux supporter la chaleur. Je voulais profiter de la présence de Christiane aussi pour vous rappeler des randonnées de jeudi matin qui, pendant l'été, vont commencer à 8h du matin.
2: Tout à fait. Nous commencerons à 8h du matin parce que, comme vous pouvez tous le constater, nous avons actuellement de fortes chaleurs. Donc, pour la santé de tous, de tous nos marcheurs, nous avons décidé de partir à 8h du matin pour arpenter tous nos petits sentiers du Limousin.
1: Juste pour vous rappeler, pour finir, vous pouvez trouver toutes les informations sur PanoPocket et Facebook ou nous joindre au 07 70 00 64 79 et vous pouvez venir nous voir à Magny-Écueil qui est ouvert maintenant tous les jours de 10h jusqu'à 18h. Merci beaucoup et au revoir.
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2: Le réseau lecture du Haut Limousin En Marche lance la 12e édition de Partir en livre. Jusqu'au 30 juillet, retrouvez diverses animations autour du livre et de la lecture dans les différentes médiathèques du territoire. Plus d'infos sur hautlimousinenmarche.fr. Ce mercredi 8 juillet, retrouvez Claude Perronnet et l'harmonie de Bellac pour une brève rencontre avec la poésie. Rendez-vous salle multi-associative à Peyrade-Bellac à 18h. L'entrée est gratuite. Au Dora, le marché de producteurs de pays initialement prévu ce jeudi est annulé en raison des fortes chaleurs. Prochain marché des producteurs le 23 juillet. À Mézières-sur-Issoire, l'association Soins et Lumières de la Basse Marche fait son spectacle intitulé La Princesse de la Côte. À découvrir les 11 et 14 juillet prochains. En parallèle, l'association organise un forum associatif. Billetterie et information au 06 09 97 38 79. Ce samedi, à Peyrade-Bellac, l'Union sportive Peyra Football organise un concours de pétanque. Inscription à 13h au stade, le tarif 10€ par doublette. Plusieurs lots sont à remporter. Sur place, buvette et petite restauration. Début des parties à 14h. À Chaillac, dans l'Indre, rendez-vous ce samedi et ce dimanche pour le 34e Salon des minéraux et fossiles. De 10h à 19h, découvrez plusieurs exposants et une bourse d'échange, des ateliers pour enfants et l'exposition Vie et évolution. L'entrée est gratuite avec sur place buvette et petite restauration. Le comité des fêtes de Bellac vous attend lundi 13 juillet pour la fête au Pont de la Pierre. Au programme randonnée familiale à 16h, à la découverte du vieux Bellac, une boum pour les enfants et ados de 16h à 19h, un repas dansant sous chapiteau à 19h, des animations tout l'après-midi. En revanche, le feu d'artifice initialement prévu est reporté. Le comité des fêtes de Rancon organise sa soirée éclade lundi 13 juillet. Rendez-vous à partir de 19h30 pour retrouver moule frites et grillades, un bal populaire et à la tombée de la nuit, feu d'artifice. Lundi 13 juillet toujours, le comité des fêtes de Magnac-Laval célèbre la fête nationale. Rendez-vous dès 18h au Pouillade pour un moment convivial. Buvette et restauration à votre disposition. Concert avec Christophe de Beaulieu chante Claude François. En soirée, bal populaire. En revanche, le feu d'artifice est annulé. Fête nationale à Saint-Sulpice-les-Feuilles, lundi 13 juillet. Rendez-vous à 19h au terrain Aubrin-Bossard pour un repas paella, concert et retraite au flambeau et soirée années 80. La fête se poursuit le mardi 14 juillet avec dès 9h brocante, concert et jeux pour les enfants. À votre disposition, buvette et restauration. À Magnac-Laval, la municipalité organise un déjeuner citoyen mardi 14 juillet. On se retrouve à 12h30 au parc du château. Chaque participant amène son pique-nique. Sur place, possibilité de cuisson et buvette. Et pour l'animation, jeux pour enfants, pétanque et jeux de cartes.
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0: La tribune d'Éric Carner de Béville sur RMJ, juriste international et membre du cercle Montesquieu, il nous offre son regard acéré sur des sujets aussi divers que variés. Bonjour Éric, aujourd'hui vous souhaitez nous parler des bistrots et vous posez la question suivante, le bistrot bien français va-t-il mourir ? Qu'en est-il ?
1: Merci Philippe. Oui, c'est avec beaucoup de plaisir que j'aimerais parler des bistrots typiquement français qui sont pourtant en danger de mort ou plutôt d'extinction. Je pense que bon nombre d'entre vous seraient d'accord pour dire qu'il y a dans le bistrot français quelque chose qui relève du patrimoine affectif et sentimental. Qu'il soit installé sur une place de village, au coin d'une rue parisienne ou au pied d'un immeuble de quartier, il appartient au décor familier du pays. Avec ses tables en bois patinées par les années, les chaises en fer ou en rotin, les nappes Vichy rouges et blanches ou simples nappes en papier gaufré blanc, le bistrot est un endroit unique. Si on y ajoute les ardoises écrites à la craie et le comptoir en zinc, lustré par des générations de consommateurs, tout concourt à créer une ambiance très agréable et immédiatement reconnaissable. Le bistrot n'est ni un restaurant gastronomique, ni un simple débit de boisson. Que ce soit dans les grandes villes ou les petits villages à la campagne, le bistrot est un lieu de vie, de rencontre et d'échange. D'autres pays possèdent des établissements comparables, mais jamais identiques. Les Britanniques sont attachés à leurs pubs, lieu de convivialité où se mêlent bière et tradition. En Espagne, les bars à tapas constituent des espaces de sociabilité où l'on se retrouve entre amis autour d'un verre et de quelques délicieuses tapas. En Italie, les cafés jouent également ce rôle de point de rencontre quotidien. Pourtant, le bistrot français possède une identité particulière, faite d'une certaine simplicité, d'une atmosphère populaire et d'un art de vivre qui lui sont propres. Un certain « je ne sais quoi » bien français, comme aiment à dire les Américains. L'origine même du mot bistrot demeure entourée de plusieurs hypothèses. La plus célèbre renvoie aux soldats russes présents à Paris en 1814 qui auraient réclamé à boire rapidement en criant « bistrot » signifiant « vite » en russe. Les historiens contestent cependant cette version, le terme n'apparaissant dans la langue française qu'à la fin du XIXe siècle. D'autres spécialistes y voient une déformation des mots régionaux désignant les marchands de vin ou les petits cabarets. Le terme vient sans doute du poitevin, bistrot, B-I-S-T-R-A-U-D, qui désignait à l'origine un domestique du marchand de vin, puis le marchand de vin et enfin le local lui-même. Quelle que soit sa véritable origine, le mot est devenu, au fil du temps, l'un des symboles les plus caractéristiques de la culture française. Longtemps, le bistrot a incarné un certain art de vivre. On y lisait le journal, on retrouvait ses amis pour jouer aux cartes, on médisait sur les voisins, on colportait tous les ragots et on y refaisait le monde. Le café du commerce n'était pas seulement une expression, il constituait une réalité sociale. Pourtant, alors que la France revendique sa gastronomie et son savoir-vivre, une question se pose désormais. Le bon bistrot bien français est-il en train de disparaître ? Je vous propose de voir ensemble les trois points suivants. Primo, l'essor des bistrots. Ensuite, deuxio, le déclin des bistrots. Et tertio, l'importance de les maintenir en vie.
0: Très bien, Eric. Que dire de l'historique et de l'essor des bistrots en France ?
1: En effet, Philippe, il est utile de comprendre l'essor des bistrots pour pouvoir peut-être enrayer le déclin dont je parlerai tout à l'heure. Le développement des bistrots accompagne la révolution industrielle du 19e siècle. Avec l'urbanisation croissante et l'arrivée massive des ouvriers dans les villes, ces établissements se multiplient à proximité des usines et des autres lieux de travail. Ils deviennent rapidement des lieux indispensables de détente et de sociabilité. On s'y retrouve pour un déjeuner simple ou sinon après le travail pour partager un verre dans une ambiance chaleureuse. À Paris, de nombreux Auvergnats venus tenter leur chance dans la capitale se spécialisent dans le commerce du vin et du charbon. Les célèbres Bougnats ouvrent progressivement des établissements qui associent vente de combustible et débit de boissons. Leur influence sera déterminante dans la naissance du bistrot parisien moderne. Le comptoir en zinc devient progressivement l'un des signes distinctifs de ces établissements. Solide, facile d'entretien et élégant, ce matériau donne naissance à une véritable esthétique du bistrot français. Le zinc finit même par désigner le comptoir lui-même dans le langage populaire. Le bistrot devient aussi le royaume des retrouvailles entre copains. On s'y donne rendez-vous avant ou après le travail, on y célèbre des événements heureux, on y discute de politique ou de sport. Il constitue un prolongement naturel de la rue et parfois même du domicile. Cette culture de la rencontre quotidienne n'est pas propre à la France, comme je l'ai dit. En Espagne, la tradition du café de 11 heures demeure particulièrement vivace et j'en ai fait l'expérience encore la semaine dernière. À cette heure-là, collègues, amis et voisins se retrouvent autour d'un café ou d'un chocolat, parfois avec des churros. De part et d'autre des Pyrénées, et aussi du côté de l'Italie, le café et le bistrot témoignent ainsi d'une même conception de l'amitié et de la convivialité.
0: Merci Eric, cela donne bien envie d'un petit noir et d'un croissant, mais qu'en est-il du déclin des bistrots en France ?
1: En effet, depuis plusieurs décennies, le nombre de bistrots ne cesse de diminuer. L'essor des supermarchés et des grandes surfaces a profondément modifié la vie des centres-villes et des villages. Les commerces de proximité ont disparu les uns après les autres, entraînant avec eux la fermeture de nombreux cafés et bistrots traditionnels. Les comportements des consommateurs ont également évolué. Les repas pris sur le pouce, la restauration rapide, les achats en ligne et le temps consacré aux écrans ont progressivement réduit les occasions de fréquenter les établissements traditionnels. Le rythme de vie contemporain laisse moins de place aux longues conversations autour d'un café. Les jeunes générations semblent, elles aussi, se détourner partiellement de cette culture du bistrot. D'autres formes de sociabilité se sont développées, notamment grâce aux réseaux sociaux et aux nouvelles habitudes de consommation. Les cafés traditionnels peinent souvent à renouveler leur clientèle. Et les chiffres traduisent cette érosion. On estime qu'environ 400 000 cafés et bistrots existaient en France au lendemain de la Seconde Guerre mondiale. Ils étaient encore près de 170 000 en 1958, alors qu'en 2021, leur nombre était tombé à moins de 40 000. En l'espace de trois quarts de siècle, c'est donc près de 9 établissements sur 10 qui ont disparu. Et au-delà de ces statistiques, cette évolution pose la question de la disparition progressive d'un certain mode de vie. Chaque fermeture d'un bistrot représente souvent la perte d'un lieu de mémoire et d'un espace de rencontre.
0: Ces statistiques sont en effet inquiétantes. Eric, vous estimez qu'il faut faire des efforts pour préserver ces bistrots. Que voulez-vous partager ?
1: C'est vrai, Philippe. La disparition des bistrots est une triste évolution démographique en France, mais pas qu'en France, car le même phénomène s'observe en Espagne, en Angleterre et en Italie. Le bistrot a toujours été, et demeure encore aujourd'hui, avant tout un lieu de partage et de convivialité. Dans une société où l'isolement progresse, où les échanges se dématérialisent et où le présentiel cède le pas à toutes les téléactivités, le bistrot offre un espace de contact humain irremplaçable. Il favorise les rencontres entre générations et participe au maintien du lien social. Conscient de cette richesse, les pouvoirs publics ont inscrit en 2024 les pratiques sociales et culturelles des bistrots et cafés au patrimoine culturel immatériel français. Cette reconnaissance constitue une étape préalable à une éventuelle inscription au patrimoine culturel immatériel de l'UNESCO. Elle témoigne de la volonté de préserver un élément essentiel de l'identité nationale. Dans de nombreux villages, le bistrot représente même une véritable âme collective. Il est parfois le dernier commerce encore en activité. Comme l'église demeure le cœur spirituel du village, le café en constitue souvent l'âme vivante. Et c'est là que se croisent les habitants, les élus locaux, les associations, les visiteurs de passage. Sa disparition entraîne souvent aussi celle d'une partie de la vie communautaire. Préserver les bistrots ne revient donc pas seulement à défendre une tradition gastronomique ou touristique. Il s'agit aussi de maintenir les lieux où l'on prend encore le temps de se parler, de se rencontrer et de vivre ensemble. En résumé, les bistrots sont nés avec l'industrialisation et popularisés notamment par les marchands de vin auvergnats. Et ils ont longtemps constitué des lieux privilégiés de convivialité. Mais l'évolution des modes de vie, la transformation des centres-villes et le désintérêt d'une partie des jeunes générations ont provoqué un déclin spectaculaire de leur nombre. Face à cette situation, leur préservation apparaît comme un enjeu culturel et social majeur. Et en conclusion, à l'heure où l'intelligence artificielle s'invite dans tous les domaines de l'existence et où les robots humanoïdes promettent d'accompagner les êtres humains dans leur quotidien, une évidence demeure. Aucune machine ne remplacera jamais la chaleur d'une conversation improvisée au comptoir, le tintement des verres ou les plaisanteries échangées entre habitués. Les algorithmes pourront peut-être organiser nos agendas, répondre à nos questions ou conduire nos voitures, mais ils n'iront certainement pas boire un petit café noir au bistrot du coin, ni refaire le monde avec les copains. Et c'est peut-être précisément pour cette raison que le bistrot français mérite plus que jamais d'être sauvé et préservé. Bonne semaine à toutes et tous.
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4: Au détour du chemin, ce matin, je pars en direction du village du Buy. Je vais rencontrer des gens qui sont très branchés. Le mot branché, il n'a peut-être pas tout à fait le même sens que l'on a tendance à dire maintenant. Je vais aller rencontrer Georges Vauzel. Je vais y rencontrer aussi un petit gars de Roussac, Jean Ruault. Ces trois personnes vont nous parler de leur passion, de la radio. Des amateurs de radio qui parlent dans une radio, rien de surprenant. Mais là, ce sont des radios amateurs. Les radios amateurs, on en parlait beaucoup dans les années 70, 80. On a tendance un petit peu à les oublier, mais je vais rentrer puisque j'arrive dans le village du Buy. Je vais aller rencontrer Georges, peut-être que Jean-Claude est là. Oui, Georges est là. Bonjour Georges.
5: Bonjour.
4: Bonjour Jean-Claude. Vous avez quitté Roussac ?
5: Tout à fait.
4: Georges, nous sommes à côté de grandes antennes là. Est-ce que vous pourriez m'indiquer rapidement en deux mots, elles servent à quoi ces grandes antennes ? Parce qu'il y en a au moins, je compte, 1, 2, 3, 4, 5, 6, peut-être même plus.
5: Oui, eh bien, ce sont des antennes qui me servent à l'émission et à la réception des radios amateurs, des collègues radios amateurs. J'ai une antenne pour la bande des 28 mégas. Cycle, une antenne pour la bande des 50 mégacycles, 3 antennes. C'est un dipôle qui est réservé à la bande des 30 mètres. Les autres antennes sont une W3DZZ, une G5RV qui me permettent d'accéder aux bandes ondes courtes.
4: Alors vous avez entendu beaucoup de sigles. Dans cette émission, vous en entendez pas mal. Rassurez-vous, nos amis vont tout nous décoder. Ils vont nous expliquer tout ça parce que c'est quand même indispensable. Georges, une petite question. On pourra la poser aussi à Jean-Claude. Comment un jour dans votre tête, vous avez eu l'idée de devenir radio amateur ?
5: Eh bien, c'est pas compliqué. Il y a, je dirais dans les années 70 environ, j'écoutais les radios amateurs sur le poste de la grand-mère qui était équipée donc d'ondes courtes, la bande des 40 mètres qui était réservée aux radios amateurs. Et je les écoutais à l'époque sur ce poste radio.
4: Alors si vous êtes collectionneur ou si vous avez encore le poste radio de la grand-mère ou de l'arrière-grand-mère, vous pourrez peut-être voir grandes ondes, petites ondes et ondes courtes. C'est encore ça. Jean-Claude, vous qui avez beaucoup de postes radio, ils sont tous équipés en ondes courtes, vos postes ?
6: Pratiquement, oui. Il y a même la bande étalée aussi. Il y a encore une autre gamme d'ondes, disons, qui permet, disons, d'écouter autre chose encore.
4: Est-ce que toutes ces gammes d'ondes sont encore utilisables et elles sont utilisées ?
5: Oui, tout à fait. Les radios amateurs, par exemple, ont accès aux bandes dites décamétriques, donc la partie onde courte. Nous avons des portions de bandes autorisées que j'utilise beaucoup, dans différents modes d'ailleurs, soit de la phonie, soit des modes numériques, notamment du FT8 que je fais beaucoup. Ça ne vous dira peut-être pas grand-chose, mais enfin le FT8 permet avec de petites puissances d'aller très très loin. Par exemple, depuis le Buy, fréquemment l'Australie, la Chine, le Japon, etc.
4: Est-ce que c'est le but d'un radio amateur d'aller en contact avec d'autres radio amateurs de l'autre côté de la planète? Quels sont vos objectifs de radio amateur?
5: Moi, je considère que le radio amateurisme, c'est une formation individuelle, quoi. Ça m'a toujours plu. Forcément, faire des contacts avec l'autre bout du monde, sans artifice particulier, c'est-à-dire sans passage par l'Internet actuel. On a des contacts directs avec ces gens-là, et nous conversons ou nous envoyons des messages sans problème sur les bandes ondes courtes.
4: Est-ce que l'arrivée d'Internet a concurrencé beaucoup votre activité ?
5: Je dirais non, elle l'a même complétée, parce que par Internet, nous avons beaucoup d'informations qui permettent d'améliorer nos connaissances. Alors qu'avant, on était un petit peu tout seul dans son coin. La seule information disponible, elle était donnée par les gens qu'on contactait.
4: Les gens qui ont débuté les radios amateurs, on a beaucoup entendu ça pendant la dernière guerre, c'est les petits bip-bip, bip-bip, le morse. Est-ce que ça a commencé de cette façon-là ou d'une façon différente ?
5: Essentiellement, je pense que ça a commencé par le morse, appelé CW dans notre langage, radio amateur. Je ne fais pas de morse personnellement parce que je n'ai pas l'oreille à faire ça. J'ai une licence qui me permettait dans un premier temps d'accéder aux bandes VHF, donc très haute fréquence, voire UHF, ultra haute fréquence, et au-dessus.
4: Est-ce qu'on a le droit d'utiliser tous ces appareils ? Parce que je vois là, maintenant que nous sommes rentrés chez vous, je vois plein d'appareils, de vue-mètres, de lumières qui s'allument, des ordinateurs, puisque vous nous avez parlé que maintenant vous utilisez aussi beaucoup l'informatique. Est-ce que tous ces appareils vous ont éloigné de ce morse ?
5: Ah non, absolument pas. Il n'y a pas de problème de ce côté-là. Je dirais même que ces appareils-là nous aident beaucoup, l'informatique notamment, parce que nous avons des logiciels qui permettent de trafiquer sur les modes numériques, et Dieu sait qu'ils sont nombreux. C'est grâce à ces logiciels-là que nous le faisons.
4: Vous avez dit tout à l'heure que vous avez commencé le radio amateur en écoutant les ondes courtes sur le poste de votre grand-mère, mais un jour, il a bien fallu faire quelque chose d'officiel. Vous avez dû, même si vous êtes amateur, vous avez dû passer des examens. Il faut être autorisé, j'imagine, pour aller sur ces bandes.
5: Oui, absolument. J'avais passé en 1984 un examen à Bordeaux. Le centre de Bordeaux n'existe plus maintenant. Le plus proche, c'est l'ANFR de Toulouse. ANFR, entendez par là, Agence nationale des fréquences.
4: Alors, vous avez passé un examen et à partir de là, il a fallu le préparer. On prépare tout seul dans son coin parce qu'on n'a peut-être pas forcément les connaissances techniques et théoriques.
5: À l'époque, on m'avait adressé, suite à la demande, un fascicule qui permettait, puisque aujourd'hui il n'est plus délivré, ce fascicule d'apprentissage qui permettait de connaître toute la procédure. Bon, les parties techniques, c'était autre chose. De par mon métier, ça m'a beaucoup aidé, puisque j'étais dans l'électrotechnique. Donc ça m'a permis d'avoir cet examen. À la suite de ça, on m'a délivré un certificat d'opérateur radiotéléphoniste qui m'a permis de faire une demande d'indicatif. Et j'étais indicativé avec l'indicatif suivant, F1JPP.
4: Et vous, Jean-Claude, vous êtes venu au monde des radios amateurs de quelle façon ?
6: Ben, ma foi, un peu comme l'ami Georges, hein, qui m'a poussé un petit peu d'ailleurs dans l'affaire. Là. Passer la licence, disons, identique à notre ami, là, avec un indicatif de F0FKU, moi.
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4: Quand je vous ai connu, Jean-Claude, vous étiez, et vous êtes toujours, j'imagine, collectionneur de postes anciens. C'est toujours votre folie, ça ?
6: Tout à fait, oui. Là, je suis tombé dedans. Là. Disons, du premier poste, disons, à Galène, jusqu'à nos jours, pratiquement.
4: Vous avez utilisé le poste à Galène ?
6: Ah, tout à fait, oui.
4: Rappelons à nos jeunes auditeurs ce que c'est qu'un poste à galène.
6: Un poste à galène, ben, c'est un poste avec une pierre qui est à base de sulfure de plomb, et donc qui sert de diode de détection.
4: Un poste à galène, c'est vraiment dépassé maintenant. Maintenant, on écoute le DAB+.
6: Oui, là, ça change tout, là, de toute façon. C'est vrai que le poste à galène, au jour d'aujourd'hui, on n'a plus pratiquement rien, puisqu'on n'a plus d'émetteurs, disons, qui sont régionaux, surtout. Là. Même avec une grande antenne, ce qu'il faut, là, c'est négatif, maintenant. Donc, c'est une pièce de collection, maintenant, le poste à galène. Mais bon, ma foi...
4: Les collectionneurs de postes, d'anciens postes, ça existe toujours. Le plus difficile, si je me souviens bien, c'est de trouver les lampes pour mettre à l'intérieur.
6: Ah, ça commence à devenir compliqué tout ça, oui. Disons qu'on trouve, mais à quel prix, hein, surtout, hein. Voilà. Et il est vrai, quand on récupère un poste, c'est rare quand il fonctionne. S'il fonctionne, il ne fonctionne pas très longtemps finalement. Donc après, bon, faut trouver et les lampes et tout ce qui va, disons, et qui est défectueux, hein, c'est-à-dire les condensateurs, les trois quarts du temps.
4: Georges, vous n'êtes pas du tout, vous, collectionneur de postes ?
5: Absolument pas. Par contre, je suis émerveillé par la collection de gens qui a énormément de postes radio qui fonctionnent. Mais comme il soulignait tout à l'heure, il n'y a malheureusement plus beaucoup d'émetteurs sur les grandes ondes. La BBC peut-être encore ?
6: Oui, encore.
5: Mais encore que, je ne sais pas.
6: Oui, encore avec gros de propagation, sinon ça ne passe pas. Là, je pense qu'il faut taper sur les petites ondes. Puisqu'on parlait des ondes courtes tout de suite, là. Et encore la nuit, puisque le jour, ça ne passe pas spécialement bien.
4: Est-ce que vous êtes tributaire, comme la FM d'ailleurs, est-ce que vous êtes tributaire du temps, des conditions météorologiques ?
5: Oui, ça influe énormément sur les propagations, la propagation des ondes. On suit un cycle solaire qui est de 11 années, et nous avons la chance de cette année de tomber dans une grande amélioration des propagations, ce qui permet des propagations à longue distance sur des fréquences élevées, notamment le 50 MHz, qui était à l'époque réservé à la télévision. Il m'est arrivé de faire les États-Unis, les USA, l'Amérique du Nord, donc, et également l'Amérique du Sud.
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4: Vous êtes bien toujours dans cette idée d'entrer en contact avec des radioamateurs à l'autre bout de la planète. Est-ce que ce sont des rendez-vous qui sont fréquents ou c'est une fois, tous les 3 mois, tous les 6 mois ? C'est des gens que vous rencontrez sur les ondes régulièrement ?
5: Absolument pas. Non. C'est selon l'humeur si, et selon le travail que j'ai à faire. Enfin, le travail qui est assez minime pour moi puisque je suis retraité maintenant. Quand je m'y mets, j'en fais plusieurs, mais c'est au petit bonheur la chance. Il n'y a pas de rendez-vous de prévu. On lance un appel général ou on répond à un appel général et puis c'est terminé.
4: Quand vous vous mettez devant tous ces appareils que je vois là, c'est pour 10 minutes, un quart d'heure, 2 heures, une journée entière ?
5: Oh, certainement pas une journée entière, 1 heure à 1h30 à peu près, mais même pas encore tous les jours.
4: Est-ce qu'on peut considérer que le radio amateur, il est un petit peu fêlé ?
5: Non, absolument pas. Il n'est pas fêlé du tout. Le radio amateur est un passionné, comme on peut être passionné par la chasse, par la pêche, etc.
4: Vous savez, fêlé, pour moi, c'est une qualité.
5: Ah oui, très bien. Alors si c'est une qualité, j'accepte.
4: Parce que je suis moi-même fêlé, donc être fêlé pour le monde de la radio, je comprends. Vous m'avez dit tout à l'heure qu'il y avait des musiques qui avaient une relation directe avec le monde de la radio. Est-ce que vous pourriez m'en donner un ?
5: Le morceau s'appelle Radioactivity. C'est de Kraftwerk. Il y a une musique où on entend quelques notes de morse. Donc on va considérer que c'est en relation avec la radio.
4: Je vous propose de l'écouter.
5: Mais très bien.
4: Alors nous l'écoutons.

0: Vraiment quand même surprenant ce morceau. Hein. Les radios amateurs, Georges, dans la région, vous êtes nombreux ?
1: Hélas, non. On en a quelques-uns, mais le nombre, je ne pourrais pas vous le communiquer. Par contre, si vous êtes équipé d'Internet, sur le site de l'ANFR, Agence nationale des fréquences, se trouve la liste des radios amateurs autorisées pour toute la France.
0: Vous dites radio amateur autorisée. Autorisée, ce qui veut dire licence.
1: Absolument, il faut avoir une licence. Je dis radio amateur autorisée parce qu'il y a

0: pas n'importe quoi.
1: Effectivement, le radio amateur n'a pas le droit de parler. Il y a des choses qui sont un peu autorisées, mais essentiellement, on parle de technique, de météo, d'endroit où l'on se trouve. On échange des indicatifs et puis ça se limite à ça. Mais enfin, on nous pardonne facilement. Si on nous demande comment est-ce qu'on va, on dit oui, on dit non. On peut même citer, j'ai des problèmes de prostate, etc. Ils passent dessus. Enfin, ils nous écoutent.
0: Vous êtes écouté, vous êtes contrôlé, vous pouvez être sanctionné.
1: Ah oui, effectivement, nous sommes écoutés, toujours par l'Agence nationale des fréquences, l'ANFR, qui peut être contactée par n'importe qui en tant que brouillage, par exemple, si on gêne le voisin, si on le brouille. Si son téléviseur ne fonctionne pas à cause d'un émetteur mal réglé, par exemple, ils peuvent se déplacer à sa demande et puis on peut être sanctionné, effectivement, par la NFR. On est également obligé de tenir un carnet de trafic, de noter dans ce carnet de trafic toutes les personnes contactées, sur quelle fréquence, quel jour, etc.
0: Qui dit émetteur dit une émission. Est-ce que, par exemple, en cas de conflit, en cas de sinistre très important, est-ce que vous pouvez être réquisitionné, comme on dit, par les autorités nationales ou préfectorales ?
1: Moi, personnellement, ça n'a jamais été le cas. Mais il y a des organismes auxquels on peut adhérer, notamment l'ADRASEC, à une tutelle qui est la préfecture locale. Si on adhère à cette association-là, on peut nous demander d'intervenir.
0: Pour transmettre un message particulier ou...
1: Par exemple, un crash d'avion, il y a une balise qui se met en route. Ces gens-là sont équipés de cette fameuse balise. Ils situent l'endroit du crash et ça entraîne les secours.
0: Si vous entendez un appel au secours par rapport à cette balise, vous êtes obligé de la transmettre.
1: Non, ce n'est pas un appel au secours. Hein. La balise transmet sur 121,5 mégacycles, je crois, si j'ai bonne mémoire, voire avec des personnes qui sont membres de l'ADRASEC concernant leur équipement. Les secours sont déclenchés une fois qu'est situé l'emplacement de la balise et les secours sont envoyés là-bas.
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0: Jean-Claude, vous êtes radio amateur depuis combien de temps ?
3: Alors là, je me souviens même plus, mais là, par contre...
0: Ça se compte en dizaines d'années ?
3: Je sais pas.
0: Est-ce que vous pourriez conseiller à des jeunes de devenir radio amateur ?
3: Tout à fait, là, il n'y a aucun problème. Là, j'espère qu'on sera plus nombreux, et disons, mieux on pourra, disons, continuer et maintenir, disons, le radio amateurisme.
0: Vous dites radio amateurisme, vous êtes des amateurs ?
3: Amateur, on peut appeler ça comme ça, oui, finalement. Mais bon, on n'est pas des professionnels.
0: Vous êtes des radio-amateurs, vous vous connaissez par la voix, par vos signaux à travers le monde, mais vous ne vous voyez jamais.
3: Si, on pourrait, éventuellement, et ça arrive assez souvent, justement, avec la transmission d'images. On peut envoyer très bien sa photo, disons, par transmission d'images.
0: Mais est-ce que physiquement, vous vous rencontrez, ou comme autour d'une table ?
3: Ah, ça arrive, puisqu'il y a, disons, des réunions, dans la France, en réalité. Souvent de fois, qui se passent sur la côte atlantique, sur Marraine, souvent de fois. Là. Et donc, on a l'occasion, disons, de pouvoir se rencontrer à ces occasions-là.
0: On se fait des amis sur ces bandes de fréquences.
1: Oui, des amis, forcément. Les radioamateurs sont main dans la main.

0: Donc, il n'y a pas de souci, hein, on se fait forcément des amis. Il y a des radioclubs, d'ailleurs, où les radioamateurs se réunissent. Je n'appartiens pas à un radioclub particulier, mais j'appartiens au réseau des émetteurs français, que je conseille d'ailleurs de visiter avec Internet, le REF, Réseau des émetteurs français, où là, vous trouvez plein de choses, notamment des logiciels de préparation de la licence, etc. etc.
1: Jean-Claude, Georges, quel est votre meilleur souvenir dans le domaine des radios amateurs, Georges ?
0: Mon meilleur souvenir, c'est presque tous les jours que j'ai de bons souvenirs. Je me rappelle notamment de 1994. Vous aviez fait quelque chose à la radio à RMJ, la radio locale. J'étais très heureux d'y participer. Je garde de très très bons souvenirs d'ailleurs.
1: Et vous, Georges, quel est le meilleur souvenir que vous avez ou des bons souvenirs que vous avez en tant que radio amateur?
2: Il y en a tellement de souvenirs, ma foi, même sur une échéance courte, disons. C'est un peu comme notre ami Georges, disons, le meilleur souvenir, oui, c'est bien celui qu'on a passé chez vous, disons, à cette époque-là. Là. Voilà, on avait fait l'expo et la communication radioamateur aussi. Là.
1: Est-ce que si des jeunes viennent vous voir, est-ce que vous seriez prêt à leur montrer un petit peu vos activités?
0: Absolument.
1: Enfin, jeune ou moins jeune.
0: Hein. Oui, mais malheureusement, il n'y a pas beaucoup de personnes intéressées par le radioamateurisme. À partir du moment où on a des antennes visibles, on est forcément la personne qui va, par le voisinage, hein, qui va perturber. Et ça, c'est un petit peu dommage, parce qu'on n'est pas là pour perturber quoi que ce soit. D'ailleurs, un émetteur bien réglé, si on utilise les puissances normales, ne perturbe pas.
1: Est-ce que dans votre village, on a trouvé un peu suspectes vos antennes ?
0: Oui. Mais enfin, je n'ai pas été embêté. Nous avons le droit à l'antenne. Suspecte forcément, elle ne se cache pas. Hein. Si on veut que les ondes qui partent bien dans le monde entier, il faut qu'elles soient visibles. Les antennes intérieures marchent beaucoup moins bien.
1: Nous arrivons à la fin de cette émission. Est-ce qu'on pourrait donner un conseil à une personne qui a envie de faire du radio amateur? Quelle est la première chose à faire?
0: La première chose à faire, à mon avis, c'est d'aller dans un radio club. J'en reviens à Internet qui peut donner une liste des radio clubs accessibles, notamment dans le département, ou dans toute la France même. C'est la première chose à faire. Hein. L'instruction individuelle est pas si facile que ça. Donc, aller dans un radio club, c'est intéressant.
1: Jean-Claude, Georges, je vais vous laisser avec vos postes parce que je crois que là, vous êtes très bien occupés. Vous étiez tout à l'heure, pendant que nous parlions, en communication avec le Danemark. Je vais vous laisser avec nos amis danois. Quant à moi, eh bien, je vais repartir sur les chemins du Haut-Limousin pour faire encore de belles rencontres. Alors, à bientôt.
0: Eh bien, à bientôt et merci de vous avoir rendu visite.
2: Pareillement, merci de nous avoir rendu visite et puis le plaisir de se retrouver au plus tôt, comme on dit.
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1: Bonjour à tous, les programmes télé et la télévision pour ce soir, mardi, on débute avec la chaîne TF1 qui nous propose ce soir dès 21h10 le film Coup de foudre à Notting Hill, sur France 2, documentaire Règne animal, les jeux de l'amour, sur France 3, 21h10, place à la série Alexandra L, sur la chaîne France 5, le film Tendre poulet, diffusé dès 21h05, ce soir sur M6, rendez-vous avec du football, spécial Coupe du monde. Sur la chaîne TMC, rendez-vous avec le magazine 90 Enquête, diffusé dès 21h25. Sur TFX, 21h10, rendez-vous avec le film Débarquement immédiat. Et enfin, pour terminer, rendez-vous par exemple ce soir sur la chaîne TF1 Série Film avec la série Balthazar. Avec tout ça, bonne soirée télé.
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1: L'essentiel de l'actualité, la canicule s'installe en France. 67 départements sont placés en vigilance orange à partir de mercredi. 6 départements, parmi lesquels les Bouches-du-Rhône, le Jura et l'Orne, rejoignent la liste des secteurs déjà concernés. Les températures vont atteindre 40 degrés au meilleur de la journée. Les députés ont adopté en première lecture le projet de loi sur la justice criminelle porté par Gérald Darmanin. Objectif, désengorger les tribunaux. Le gouvernement a finalement retiré le dispositif controversé de plaidé coupable pour les crimes. Le texte doit encore être validé par une commission mixte paritaire, puis soumis à un vote définitif. Une information judiciaire est ouverte après le crash d'avion survenu près de Nancy le 28 juin. Il a coûté la vie à 11 personnes. 3 juges d'instruction sont désormais chargés de déterminer les causes de l'accident, qu'elles soient humaines ou techniques. Enfin en cyclisme, Mads Pedersen a remporté la 4e étape du Tour de France à Foix. Le Danois s'est facilement imposé devant Quinn Simmons. Et l'autre gagnant du jour, c'est le Norvégien Torstein Train. Il va récupérer le maillot jaune.
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2: Le réseau lecture du Haut Limousin En Marche lance la 12e édition de Partir en livre. Jusqu'au 30 juillet, retrouvez diverses animations autour du livre et de la lecture dans les différentes médiathèques du territoire. Plus d'infos sur hautlimousinenmarche.fr. Ce mercredi 8 juillet, retrouvez Claude Perronnet et l'harmonie de Bellac pour une brève rencontre avec la poésie. Rendez-vous aux salles multi-associatives à Peyrade-Bellac à 18h. L'entrée est gratuite. Au Dora, le marché de producteurs de pays initialement prévu ce jeudi est annulé en raison des fortes chaleurs. Prochain marché des producteurs le 23 juillet. À Mézières-sur-Issoire, l'association Soins et Lumières de la Basse Marche fait son spectacle intitulé La Princesse de la Côte. À découvrir les 11 et 14 juillet prochains. En parallèle, l'association organise un forum associatif. Billetterie et information au 06 09 97 38 79. Ce samedi, à Peyrade-Bellac, l'Union sportive Peyra Football organise un concours de pétanque. Inscription à 13h au stade, le tarif 10€ par doublette. Plusieurs lots sont à remporter. Sur place, buvette et petite restauration, début des parties à 14h. À Chaillac, dans l'Indre, rendez-vous ce samedi et ce dimanche pour le 34e Salon des minéraux et fossiles. De 10h à 19h, découvrez plusieurs exposants et une bourse d'échange, des ateliers pour enfants et l'exposition « Vie et évolution ». L'entrée est gratuite avec sur place buvette et petite restauration. Le comité des fêtes de Bellac vous attend lundi 13 juillet pour la fête au Pont de la Pierre. Au programme randonnée familiale à 16h, à la découverte du vieux Bellac, une boum pour les enfants et ados de 16h à 19h, un repas dansant sous chapiteau à 19h, des animations tout l'après-midi. En revanche, le feu d'artifice initialement prévu est reporté. Le comité des fêtes de Rancon organise sa soirée éclade lundi 13 juillet. Rendez-vous à partir de 19h30 pour retrouver moules frites et grillades, un bal populaire et à la tombée de la nuit, feu d'artifice. Lundi 13 juillet toujours, le comité des fêtes de Magnac-Laval célèbre la fête nationale. Rendez-vous dès 18h au Pouillade pour un moment convivial. Buvette et restauration à votre disposition. Concert avec Christophe de Beaulieu chante Claude François. En soirée, bal populaire. En revanche, le feu d'artifice est annulé. Fête nationale à Saint-Sulpice-les-Feuilles, lundi 13 juillet. Rendez-vous à 19h au terrain Aubrin-Bossard pour un repas paella, concert et retraite au flambeau et soirée années 80. La fête se poursuit le mardi 14 juillet avec dès 9h brocante, concert et jeux pour les enfants. À votre disposition, buvette et restauration. À Magnac-Laval, la municipalité organise un déjeuner citoyen mardi 14 juillet. On se retrouve à 12h30 au parc du château. Chaque participant amène son pique-nique. Sur place, possibilité de cuisson et buvette. Et pour l'animation, jeux pour enfants, pétanque et jeux de cartes.
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1: Bonjour à tous, les programmes télé et la télévision pour ce soir, mardi, on débute avec la chaîne TF1 qui nous propose ce soir dès 21h10 le film Coup de foudre à Notting Hill, sur France 2, documentaire Règne animal, les jeux de l'amour, sur France 3, 21h10, place à la série Alexandra L, sur la chaîne France 5, le film Tendre poulet, diffusé dès 21h05, ce soir sur M6, rendez-vous avec du football, spécial Coupe du monde. Sur la chaîne TMC, rendez-vous avec le magazine 90 Enquête, diffusé dès 21h25. Sur TFX, 21h10, rendez-vous avec le film Débarquement immédiat. Et enfin, pour terminer, rendez-vous par exemple ce soir sur la chaîne TF1 Série Film avec la série Balthazar. Avec tout ça, bonne soirée télé.

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Bonjour à tous, c'est Vraiment Classique, une émission préparée et présentée par Michel Reynaud. Au programme aujourd'hui, Mouilleres, Stradella, Tchaïkovski, Schumann, Plougard, Gershwin et Brahms. Poétesse, compositrice, rêveuse, mère, leur féminité s'exprime au travers de leurs créations artistiques, de leurs œuvres qui confirment leur sensualité et leur force par nature. De la Vierge Marie à Sor Juana Inés de la Cruz, en passant par la mère, terre ou Pachamama, Diana Baroni, Ronald Martin Alonso et Raphaël Gael Frias rendent hommage aux personnalités féminines marquantes du Nouveau Monde, depuis l'époque de la colonisation jusqu'à nos jours. Les musiciens associés au chant envoûtant les sonorités chaudes du traverso, de la viole de gambe et de la guitare baroque pour brosser un portrait poétique et puissant de cet héritage ancestral.

Diana Baroni, une voix chaude et claire, chantait un traditionnel sud-américain. Cette pièce est devenue la plus représentative de la région de Oaxaca. Diana Baroni intervient comme enseignante au sein du Centre de musique baroque de Versailles, du CNSM de Rouen, de l'International Summer School de Darlington et de l'Académie internationale de Sablé dans la Sarthe. Diana Baroni était avec Roland Martin Lonzo à la viole de gambe et Raphaël Guelfrias à la guitare baroque. Il est aussi aux flûtes et aux percussions. Un album sorti début mars 2023. Un CD sorti le 2 juin chez Evidence Classique, Così Amor Mi Fa Languir, avec Anne-Sophie Honoré, mezzo-soprano, Giulia Wisniewski, Andreas Linos et Benjamin Narvé. Così Amor Mi Fa Languir, alors l'amour me fait languir. C'est le titre d'un air de l'opéra La Forza dell'Amor Paterno d'Alessandro Stradella, un compositeur qui s'est distingué non seulement dans le domaine de l'opéra, mais aussi dans un genre encore plus prolifique et aujourd'hui très moins populaire, la cantate. Formidable laboratoire de création et d'exploitation. Ce CD représente une superbe sélection d'œuvres méconnues, ici enregistrées pour la première fois, qui couvrent toute la palette expressive des sentiments amoureux. Alessandro Stradella est né le 3 avril 1639 à Nepi, dans le Latium, et il est mort à Gênes le 25 février 1682. C'est donc un compositeur du XVIIe siècle. Il était membre d'une famille de l'aristocratie, étudia à Bologne auprès d'Ercole Gaibera et commença à se faire une réputation en tant que professeur dès l'âge de 20 ans. Il entra au service de la reine Christine de Suède. En 1667, il s'installe à Rome où il compose de nombreuses œuvres, principalement de la musique religieuse, et il commence à mener une vie dissolue. Avec un de ses amis, il tente de soutirer de l'argent de l'Église catholique, mais il est démasqué. Il s'enfuit donc sans plus de détails et ne revient que lorsqu'il pense pouvoir le faire sans risque. Malheureusement pour lui, ses nombreuses démêlées dans des affaires de mœurs ne tardent pas à lui susciter bon nombre d'ennemis parmi les puissants de la ville et les forcer de quitter Rome pour de bon. Voici un extrait du CD de la place 6, Dopo Incente Corso d'Alessandro Stradella.

Rome. On le trouve à Venise, puis Gênes. Il se met une fois de plus dans une situation très délicate, car il aime beaucoup les femmes. Et voilà qu'on le retrouve assassiné à coups de poignard par un tueur à gages sur la Piazza Bianchi. Évidemment, cette vie aventureuse et cette mort tragique se devaient d'inspirer des livrets d'opéra. Trois compositeurs, parmi lesquels le plus célèbre fut Friedrich von Flotow, avec son Alessandro Stradella, représenté à Hambourg en 1844. Nous avons entendu la soprano Julia Wineski, accompagnée par Sam Krauser, Andreas Linos et Benjamin Harvey. Cet album est très récent, il est sorti chez Evidence Classique au début du mois de juin. Così amor mi fa linguire. Maintenant, nous allons avoir un ballet très romantique, La Belle au bois dormant de Tchaïkovski. Nous allons aller vers la rêverie et nous nous laisserons entraîner dans la très belle valse par l'Orchestre Philharmonique de Vienne sous la baguette du maestro Herbert von Karajan.

Extrait de La Belle au bois dormant, d'abord Panorama et ensuite un tourbillon entraînant qui est la valse finale. C'était l'Orchestre Philharmonique de Vienne et nous avions à la direction Herbert von Karajan. Maintenant le quintet pour piano et cordes de Robert Schumann. C'est le 8 janvier 1843, le quintet en mi bémol majeur opus 44 pour piano et cordes de Robert Schumann. Il est joué pour la première fois au Gewandhaus de Leipzig et au piano se trouve la dédicataire de cette œuvre, Clara Schumann, son épouse. Nous allons écouter l'interprétation du premier mouvement, Allegro brillante, par le quatuor Manfred et Vincent Koch au piano.

Le quatuor Manfred qui comprend Marie Béraud, Luigi Vecchini, Alain Pellissier, Christian Wolff et Vincent Koch qui est le pianiste, interprétait le premier mouvement du quintet en mi bémol majeur opus 44 pour piano et cordes de Robert Schumann. Une appréciation de Richard Wagner à Robert Schumann. Votre quintet, cher Schumann, m'a beaucoup plu. Je vois où vous voulez en venir et je vous assure que c'est aussi ce à quoi j'aspire. C'est l'unique salut, la beauté. Un autre moment très intéressant, celui que nous allons passer avec August Klugart. Nous allons entendre le final de son concerto pour violon en ré majeur opus 68 par Dassau an Altphilharmonic Orchestra sous la direction de son chef Goloberg et la violoniste Myriam Chop.

Le final du concerto pour violon en ré majeur, opus 68, d'August Klugart, joué par Myriam Chop, violon solo et l'orchestre philharmonique de Dessau, sous la direction du chef Golo Berg. Myriam Chop est suisse, elle est née à Zurich, elle est capable de jouer du violon et de l'alto dans un même récital. Elle est professeure de ces deux instruments à l'Université de musique et des arts du spectacle de Vienne depuis 2019. Que diriez-vous d'une histoire de la musique classique sous les baguettes du marimba? Ou préférez-vous découvrir cet instrument séculaire venu d'Amérique du Sud dans sa forme actuelle, joué par l'une de ses plus grandes interprètes? Adélaïde Ferrière, révélation instrumentale des victoires de la musique classique, vous emmène dans ses chemins extraordinaires. Je vous propose d'entendre Adélaïde Ferrière à son jeu de marimba dans un arrangement de Rhapsody in Blue de George Gershwin.

Adélaïde Ferrière, dans l'œuvre qui a fait la célébrité de George Gershwin, Rhapsody in Blue, dont nous n'avons eu que le début. Adélaïde Ferrière écrit toutes les transcriptions pour marimba qu'elle interprète, Vivaldi, Bach, Saint-Saëns et Gershwin, entre autres. Et c'est très réussi. Nous allons nous quitter avec Brahms et le concerto pour piano et orchestre numéro 2, opus 83 en si bémol majeur. Voici le quatrième mouvement qui est Allegro grazioso et c'est le final de ce concerto. Au piano, c'est Hélène Grimaud, elle est avec le Philharmonique de Vienne sous la direction d'Andris Nelsons.

0: Un concert enregistré au Musikverein de Vienne en 2012, Hélène Grimaud au piano avec le Wiener Philharmoniker qui était dirigé par Andris Nelson. Pour ce concerto pour piano et orchestre en si bémol majeur numéro 2, opus 83 de Johannes Brahms, dont nous n'avons pu qu'apprécier le quatrième mouvement, Allegro Grazioso.
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Salut tout le monde, c'est Alex, très très heureux de vous retrouver pour ce nouveau numéro de Génération Tube. J'espère que vous allez bien et que vous êtes en forme. Vous le savez, ici c'est vous qui pilotez la programmation, c'est votre playlist et elle se construit directement sur le web. Alors connectez-vous sans plus attendre sur www.generationtube.com, indiquez votre prénom, votre nom et choisissez le titre que vous voulez entendre à l'antenne. On s'occupe de le diffuser le plus vite possible. Un immense merci à vous tous pour votre fidélité. Vous êtes de plus en plus nombreux chaque semaine à nous suivre. Et bien sûr, un grand big up à toutes nos radios partenaires qui diffusent l'émission. Vous êtes au top. Allez, on démarre tout de suite avec Anastasia et le mythique Left Outside Alone. Bon divertissement à tous.

Et à l'instant, c'était Daisy avec Pardon, un excellent moment musical sur Génération Tube. Quel plaisir de vous retrouver. C'est Alex avec vous comme chaque semaine pour passer un super moment ensemble. Votre radio est là, toujours présente avec le meilleur de la musique. Rendez-vous sur le www.generationtube.com. Restez branchés, on s'écoute tout de suite Sombre avec Homewrecker.

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3: Bonjour à toutes, bonjour à tous, c'est Léa et me revoici pour un nouveau numéro de Salut les 60s, accompagné de quelques années 70. Je suis ravie d'être avec vous pendant une heure de superbe et de bonne musique, construite avec vos petites demandes, effectuées via le site generationtube.com, puisque, je vous le rappelle, c'est vous qui modifiez la playlist de chaque émission. Et pour ce faire, nous avons déjà reçu une superbe demande, une demande qui nous vient tout droit de Péroué. C'est Sabine qui nous a partagé ce choix qui lui tient particulièrement à cœur, puisqu'il s'agit d'Elvis Presley avec le magnifique It's Now or Never. Quelle belle chanson, Sabine! Elle nous confiait d'ailleurs dans son message que ce titre est très spécial pour elle, puisque c'est sur cette mélodie qu'elle et son époux ont ouvert le bal de leur mariage. Elle se rappelait aussi avec tendresse qu'il était beau, son colonel, quand il était jeune. Même si, quand on aime, on ne regarde pas systématiquement la beauté, et le temps y passe n'y change rien, on reste toujours les mêmes au fond de soi. Sabine offre donc ce grand succès d'Elvis à ses enfants, ses petits-enfants, mais aussi et surtout à son colonel bien-aimé. Et si vous aussi, vous voulez choisir le prochain titre de l'émission, faites comme Sabine, rendez-vous sur les www.generationtube.com pour m'envoyer toutes vos demandes. Voici donc Elvis Presley, tout de suite sur notre antenne, avec It's Now or Never.

Et nous poursuivons toujours avec vos demandes. Je vous rappelle que vous écoutez Salut les 60s, l'émission qui fait la part belle aux années 70. Et en parlant des années 70, nous faisons une halte musicale avec Jerry Rafferty, un titre demandé par Stéphane qui nous écoute lui aussi depuis Pérouée. C'est qu'elle est en force, la commune de Pérouée aujourd'hui. Après Sabine en début d'émission, c'est au tour de Stéphane de faire son choix musical qu'il nous a envoyé via le site generationtube.com. Stéphane a choisi le superbe Baker Street, un morceau qui lui rappelle d'excellents souvenirs d'enfance. À l'époque, en culotte courte, il gambadait à travers champs, son transistor à la main. Et oui, le fameux transistor, toute une époque. Dans les années 70, c'était un vrai rituel. On croisait plein de jeunes dans les rues, leur poste à la main, branché sur les meilleurs tubes de la décennie. Rien que pour toi, Stéphane, voici Jerry Rafferty et le mythique Baker Street.

Et bien voilà, l'heure est déjà venue de se quitter après 60 minutes de pur bonheur musical. C'est passé à une vitesse folle, mais rassurez-vous, le rendez-vous est déjà pris. Vous et moi, on se retrouve dès la semaine prochaine, même heure et même endroit, pour faire le plein de nouveautés et de souvenirs. Un immense merci à vous tous pour votre fidélité incroyable. Surtout, continuez de vous faire plaisir en envoyant vos demandes de titres sur le www.generationtube.com, car c'est votre émission, alors profitez-en pour vous approprier l'antenne. Je tiens aussi à remercier chaleureusement toutes nos radios partenaires qui diffusent Génération Tube chaque semaine, car sans elles, rien de tout ça ne serait possible. Prenez grand soin de vous, passez une excellente semaine et d'ici là, restez branchés. On se dit à la semaine prochaine. Ciao !

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3: Quand ils se sont mariés en 1840, Clara et Robert Schumann ont scellé le vœu de faire un, de composer une œuvre commune en faisant se correspondre des partitions qui pourraient porter une seule et même signature. Mais les choses ne se sont pas exactement passées comme Clara et Robert avaient pu en convenir. D'ailleurs, il n'est pas si sûr que les deux musiciens attendaient tout à fait la même chose de leur couple et de la musique. Et alors que Robert est atteint d'une paralysie générale 4 ans plus tard, la vie du couple est bouleversée, leurs idéaux s'en trouvent durcis. Pour évoquer la fusion de ces deux âmes et la disjonction de leur carrière, nous avons interrogé la musicologue Brigitte François Sapé, qui a signé Clara Schumann, une icône romantique aux éditions Le Passeur, et le psychiatre et musicien Philippe André, qui est l'auteur de l'essai Robert Schumann, folie et musique, également aux éditions Le Passeur.

0: Brigitte François Sappé, la rencontre entre Clara Wieck, d'abord avant qu'elle ne devienne Schumann, et Robert Schumann, elle se passe dans la maison familiale, la même où le père de Clara enseigne le piano.
1: Elle se passe au concert tout de même, c'est à la faveur d'un concert qu'il a entendu cette petite fille de 8 ans et demi. Lui était un étudiant en droit, enfin il allait le devenir, qui allait sur ses 18 ans. Et il a été émerveillé par cette petite fille, il n'a eu qu'une idée, c'est de devenir l'élève de Friedrich Wieck, le père de Clara, qui était un grand professeur, et lui-même l'espoir de s'inscrire dans cette famille. Il venait de perdre sa sœur, son unique sœur et son père, et il avait l'illusion que peut-être il deviendrait un peu le fils de famille. Donc,
0: qu'est-ce qu'elle joue ce jour-là, Clara Schumann, enfin Clara Wieck d'abord?
1: Elle joue des œuvres brillantes, des œuvres de petites concertistes surdouées, mais très très vite, elle jouera de la musique évidemment sérieuse, c'est-à-dire Bach, Beethoven, Mozart, Chopin qui est sa grande admiration, Mendelssohn qu'elle aime par-dessus tout. Et très vite, elle ne jouera que de la musique de qualité. Mais là, à cette époque, à 8 ans et demi, elle joue du Kalkbrenner et autres Hertz et compagnie.
0: Ah, c'est-à-dire les pianistes archi-virtuoses des années 1820.
1: Absolument.
0: Donc du répertoire super brillant. Parce qu'il y a un sujet qui intervient dans les lettres que Friedrich va adresser à la mère de Robert Schumann, c'est le rapport à la virtuosité et au mécanisme.
1: Oui.
0: Il dit un peu tout et son contraire. Il dit à la fois que Robert est trop mécanique et qu'à la fois il l'est pas assez.
1: Non, c'est-à-dire au début, avant de s'opposer farouchement à celui qui deviendra un jour son gendre, au début il l'admirait passionnément. Et si je vous retrouvais des citations disant qu'il est un être génial, inventif, etc. Mais d'un autre côté, Robert Schumann voulait devenir, si possible, lui aussi un virtuose. Ils ont tous été virtuoses, les romantiques. Je vous rappelle quand même que Chopin, que Liszt, que Brahms, c'était d'admirables pianistes. Et la petite Clara, évidemment, était aussi admirable. Ce qui fait qu'il a maltraité ses doigts pour essayer d'avoir ce mécanisme. Et bien, il a fait mal vraiment définitivement à sa main droite. Et c'est Clara qui est devenue non seulement sa fiancée, sa femme, mais elle est devenue ses mains. Il n'y a pas de doute, ses mains de pianiste.

0: Philippe André, qu'est-ce qui s'est vraiment passé pour qu'on peut en savoir?
1: Alors, évidemment, on s'est basé sur un écrit de Vie qui disait qu'un de ses élèves, sans citer Schumann, avait peut-être utilisé le fameux chiroplaste dans son dos, de façon un peu anarchique, lors d'une de ses absences, et qu'il s'était fait mal au doigt. Ça a été un petit peu compliqué. On a aussi retrouvé des rapports pour le service militaire aussi de Schumann, voyant qu'il était invalide de deux doigts de sa main droite. Donc, en réfléchissant un petit peu à tout ça, à ce qu'a dit aussi Clara, parce que alors tout finissait par se contredire, hein, je dirais, mais l'hypothèse la plus probable, c'est que Schumann a voulu brûler les étapes, qu'il s'est ligaturé un de ses doigts. Alors, est-ce que c'est le troisième pour faire travailler le quatrième, qui, on le sait, est le doigt le plus faible de la main, hein, chaque pianiste se heurte à son quatrième doigt. C'est le doigt le plus faible aussi, et c'est le doigt le moins indépendant, parce qu'il y a des extensions ligamentaires qui sont dirigées vers les doigts d'à côté. Donc, est-ce que Schumann a voulu se ligaturer le troisième, auquel cas il s'est comprimé un nerf, et puis voilà.
0: Alors évidemment, il y a une volonté de faire une lecture un peu romanesque de cet épisode qui consiste à dire, en fait, il a accéléré la sortie de sa carrière de virtuose pour compenser en devenant enfin pour de vrai compositeur. Alors vous êtes très prudent avec cette hypothèse-là en écrivant, de là à penser qu'il aurait inconsciemment voulu, ce serait en quelque sorte un acte manqué réussi, il n'y a qu'un pas qu'il est tout de même délicat de franchir, automutilation, certes, pour se punir soi-même, castration, symbolique, conduite d'échec, désir d'échapper à une rivalité avec Clara, dans laquelle il partait battu, avatar, en bref, d'un masochisme moral dont il ne manque certes pas, écrivez-vous entre parenthèses.
1: Oui, alors le masochisme moral, c'est d'être soumis à une instance que tout le monde connaît, qu'on appelle le surmoi, et qui est un peu impitoyable, qui oblige la personne à faire des choses difficiles, qui le contraint moralement. Non, là, je crois que Schumann est un jeune homme effervescent. Il veut à tout prix devenir un grand pianiste et il veut brûler les étapes. C'est un peu Icare qui se brûle les ailes dans cette histoire-là. Et je crois que l'explication, effectivement, qui consiste à dire « oui, mais à partir de là, il échappe à la rivalité avec Clara et tout ça », mais tout ça, on le reconstruit a posteriori.
0: Oui.
1: A posteriori, on peut voir beaucoup de choses, mais franchement, je crois beaucoup un petit peu, bon, le Mauvaise chance, mauvaise tournure, quoi, voilà, il s'est ligaturé un doigt, et puis ensuite, les dégâts étaient irréparables.
0: Alors, irréparables, il a quand même essayé l'allopathie, l'homéopathie, oui. L'électricité, vous dites les conseils de charlatan, il était jusqu'à dormir avec un bandeau rempli d'herbe, ça voulait dire aussi qu'il était un peu hypochondriaque sur les bords ?
1: Ah, ça voulait dire que quand même, il avait misé beaucoup de choses sur une carrière de pianiste. Ah oui. Donc, il voulait quand même, malgré tout. Donc, je crois que dans ces cas-là, on n'abandonne jamais tout espoir. Et puis ensuite, l'espoir est véhiculé par, justement, les médecins, les rebouteux, les magnétiseurs, toutes les personnes auxquelles il a fait appel. Puis au bout d'un moment, il s'est dit, bon, ben, c'est terminé. Et je crois que tout le temps où il a essayé de récupérer ce doigt a été aussi un temps de maturation pendant lequel il a eu le temps de changer de stratégie et de se dire « non, mais ma vie, ça va être celle d'un compositeur ». Et pas celle d'un pianiste.
0: Tout ça est dans une époque où les deux fonctions étaient quand même très amalgamées. Quand on pense à Chopin, à Liszt, qui se pensaient compositeurs parce que pianistes et réciproquement.
1: Oui, effectivement, c'est, c'est,

0: sonique.
1: Et non pas au mercure.
0: Et non pas au mercure.
1: Mais traité de pourquoi ?
0: Ah, pour une syphilis primaire, donc, qu'il a contractée à l'âge de 21 ans. Et c'est ça qui a engendré toute la suite.
1: Ah, donc là, vous dites que tout est parti de la syphilis.
0: Oui, ben, tout. Disons que la folie qui a fait mourir Schumann, qu'il a délabré au fil des 12 dernières années, est d'origine syphilitique. Alors voilà comment ça s'est passé. Il a rencontré une jeune fille qui s'appelait Christelle. Il a contracté une syphilis, il s'est fait soigner par un étudiant en médecine qui était ami à lui, ils sont dénommés Becker. Et puis, ben, comme toutes les syphilis, ça a disparu, la syphilis primaire, disons, disparaît comme elle est venue, et on n'en a plus entendu parler. Souvent, il y a un stade secondaire, apparemment, là, qui a été évité avec des grands problèmes dermatologiques. Bon, là, ça n'a pas été le cas. Et puis, ce qu'on appelle le tréponème pallidum, qui est le germe de la syphilis, se fixe dans le système nerveux central, continue à évoluer à bas bruit, et entreprend ensuite de s'attaquer au système nerveux central, au cerveau, douzaine d'ans après la syphilis primaire, et donc là, c'est ce qui s'est passé pour Schumann. Lorsque j'ai écrit ma thèse, je me suis rendu compte très vite que les symptômes, disons, rentraient dans le cadre d'une paralysie générale, et en plus, c'était ponctué par une autopsie qu'avaient pratiquée les docteurs Richards et Peters après sa mort, qui décrivent parfaitement les lésions dues à une paralysie générale. Alors, c'est un peu un paradoxe, parce que ces médecins ne connaissaient pas la paralysie générale, mais c'était des anatomistes distingués, comme on l'était à l'époque, et ce qu'ils ont décrit, c'est ce qu'on a trouvé ensuite, par la suite, à relier à la paralysie générale, c'est-à-dire une disparition progressive de la substance grise, et puis des inflammations très importantes au niveau des méninges, et un poids du cerveau, au fond, qui a diminué. Donc ça, c'est un petit peu ce qui ponctuait le travail. Et donc j'avais effectivement émis ce diagnostic de paralysie générale, mais sans avoir du tout la notion de la syphilis primaire qu'on a eue entre-temps en lisant les carnets de Schumann, parce que Schumann racontait sa vie au jour le jour, étant jeune, et raconte dans le détail cet épisode de syphilis primaire contracté avec cette jeune fille qui s'appelait Christelle, et qui même intervient dans le carnaval. Donc c'était quelqu'un de proche de lui, c'était pas du tout une prostituée ni quoi que ce soit.
1: On l'a découvert quand ?
0: Ah, ça a été découvert début des années 2000 à peu près, je crois, à peu près. Voilà, quand les carnets sont sortis. En tout cas, je n'en disposais pas.
1: Quand vous aviez fait votre thèse en 79
0: oui, je pense même, dans les années 90 même, je pense à peu près. Oui.

0: Est-ce que, d'une certaine façon, c'est un peu de la faute de Friedrich Wieck si il s'est mis Martel en tête d'être à ce point virtuose, jusqu'à utiliser ses petits instruments de torture comme le chiroplaste, à lui-même mettre une poulie qui a fait qu'il a perdu l'usage de son animal?
1: Sans doute, mais je pense que c'était aussi une question d'orgueil. Disons, on lui a mis dans la tête qu'il deviendrait un virtuose, alors à partir de ce moment-là, ben, il fallait qu'il devienne un virtuose, et comme il l'était moins naturellement que les autres, eh bien, il a essayé de compenser, et le jour où il s'est rendu compte qu'il avait abîmé sa main, à la fois il a été malheureux, malheureux, malheureux, ses lettres le disent, et à la fois il a été débarrassé de l'idée qu'il faudrait qu'il aille sur scène et qu'il soit un virtuose, et il a été trop heureux d'une certaine façon de devenir compositeur à part entière et de fonder sa revue musicale, car il ne faut jamais oublier que si c'était un compositeur de génie, c'était alors là pour le coup un enfant prodige en matière d'écriture, et qu'il aidait son père qui était un érudit dès ses 14 ans et a publié, a travaillé à des dictionnaires et autres, et que lui-même s'est mis à écrire des contes à la Hoffmann dès ses 17 ans et qu'il a fondé une revue à 23 ans, revue qui avait pignon sur rue immédiatement, lu dans toute l'Europe et qui existe encore aujourd'hui, la Neue Zeitschrift für Musik. Donc c'est quelque chose d'extraordinaire.
0: C'est après qu'il ait effectivement eu l'accident. Est-ce que ça signe une espèce de changement de rapport à la musique, se mettre à écrire et à faire une revue?

0: c'est aussi une manière de la penser plutôt que de l'exécuter mécaniquement.
1: Oui, je pense que ceci compense cela, oui. Il est donc compositeur et critique musical, fondateur de revue, rédacteur-chef, appelez ça comme vous voulez, et il n'est pas concertiste. Mais il a quand même deux cordes à son arc.
0: On est au moment où Clara commence à écrire son opus 1, son opus 2, qui sont des caprices en forme de valse. Ces caprices en forme de valse, ils sont une espèce de relais en compositrice de ce qu'elle est déjà en virtuose.
1: Absolument, ces premiers opus sont des opus de petite gamine virtuose. Il faut vraiment la penser, elle était ravissante et frêle, avec un visage tout menu et des grands yeux bleu clair. Et cette ravissante petite fille, toute frêle, toute menue, jouée comme 10 garçons réunis, nous dit le vieux Goethe. Schumann lui disait en riant qu'elle jouait comme un hussard. Elle avait une virtuosité, effectivement, d'homme, entre guillemets. On l'a comparée toute sa vie à ses rivaux hommes, qui d'ailleurs, ce n'étaient pas ses rivaux, dans la mesure où il l'admirait énormément. Et eh bien, elle a s'est écrit pour elle-même, oui, des pièces virtuoses, mais qui étaient quand même très vite très très inventives, très charmantes. D'ailleurs, Vic y veillait, hein, parce qu'il était très fier de sa fille, mais il était très méfiant. Et il lui a permis de publier dès l'âge de ses 11 ans, parce que il s'est rendu compte qu'elle était vraiment exceptionnelle. Et alors, ce qu'il y a d'extraordinaire, c'est qu'elle a, alors qu'elle avait presque 10 ans de moins que lui, elle a devancé Robert Schumann en tout. Elle a publié son opus 1 3 mois avant l'opus 1 de Robert, et ainsi de suite, et ainsi de suite. Elle l'a toujours devancé. Et avant tout, ils sont des créateurs. Il faut les penser comme des créateurs. Donc, ils ont travaillé pendant 25 ans face à face, l'un pour l'autre, l'un par l'autre, avec des œuvres croisées qui se répondaient. Alors, je vous en donne 2 ou 3 exemples, c'est tout. À l'été 1831, eh bien, elle publie telle ou telle œuvre, il répond, et plus particulièrement, quand elle écrit une romance opus 3, lui renvoie, si j'ose dire, donc des variations sur la romance de Clara, et il continue ainsi. Et quand Friedrich Wies s'oppose vraiment à leur fiançailles, il publie en 1836, il a donc 26 ans, 3 œuvres majeures, la sonate en fa dièse, la sonate en fa mineur et la fantaisie en ut majeur. Et ces 3 œuvres sont nourries des motifs de Clara, et à partir de ce moment-là, il va chanter Clara, soit à partir des motifs de Clara ou des motifs qu'ils croisent, qu'ils ont ensemble, soit à partir des motifs beethoveniens, vous imaginez lesquels, c'est-à-dire à la bien-aimée lointaine et Fidelio, soit à travers le jeu des notes, lettres en allemand, c'est-à-dire C-A-A, Clara.
0: Il ne prend pas le L et le R, il prend que les lettres du prénom de Clara qui sont d'office
1: qui
0: des notes
1: sont,
0: de musique,
1: oui.
0: C'est ça.
1: Donc Do La La, Chiarina, quand
0: qu'on
1: il l'appelle Chiarina avec le H, donc c'est H-A, ce qui fait Do Si La La, et le concerto commence par Do Si La La, etc.

0: On a beaucoup glosé sur les jeux de lettres qu'il peut faire avec le prénom de Clara, qui contient au moins trois notes de musique, le C, le A et à nouveau le A, donc Do, La, La, qui donne effectivement le départ au concerto pour piano. Sauf que on retrouve aussi un double A dans le prénom de Laura. C'était qui ?
1: Alors, ça, Laura est une petite sœur de Schumann, que la mère a eu 2 ans à peu près avant la naissance de Schumann et qui est décédée après quelques mois de vie.
0: Donc Schumann arrive. Donc il l'a pas connu.
1: Non, il l'a pas connu. Schumann arrive donc quelques mois après et c'est un domaine assez complexe. On est toujours tenté de se dire Schumann à ce moment-là est peut-être un enfant de remplacement. Il l'est forcément. Hein. Une mère perd un enfant, elle en a un à la suite. C'est un enfant qui vient un peu remplacer le premier. C'est d'autant plus compliqué que cette mère en avait eu qu'une fille qui allait être malade par la suite. Et elle avait 3 garçons. Donc cette petite Laura avait dû être quand même investie de quelque chose d'assez fort. Qu'est-ce qui a été dit ou pas dit à Schumann ? On n'en sait rien. Mais probablement, dans ces cas-là, il est tout à fait possible que Schumann ait développé l'existence à l'intérieur de lui d'une, ce qu'on appelle une crypte, où il y a cette petite sœur décédée qui continue à vivre. On appelle ça un fantôme. Alors tout bêtement, parce que c'est une espèce de statue entre la vie et la mort. En réalité, cette Laura est décédée, mais si elle continue à vivre à l'intérieur de Schumann, il lui donne une sorte de vie. Et on a quand même constaté chez Schumann un attrait et une espèce de glissement entre les figures féminines de façon très très fréquente. Il était très attaché à ses belles-sœurs, qui étaient les épouses de deux frères de Schumann. Il était très fixé à leur figure. Et quand on lit les lettres, mais c'est des véritables lettres d'amour qu'il leur écrit. Vraiment. Et pas de lettres aux frères. Il va dédicacer des œuvres pour piano relativement importantes à ses belles-sœurs. Les frères n'auront droit qu'à 8 polonaises pour eux tous, quoi. Ouais. Donc on voit justement, même dans la musique. Donc il y a cet attrait pour la femme et ce glissement toujours à la limite de l'inceste, puisque, bon, avec les belles-sœurs, quand même, normalement, même...
0: On n'est pas censé y toucher.
1: C'est pas de l'inceste au sens strict, mais malgré tout, il ouais. y a quelque chose de cet ordre-là, oui.
0: Avant Clara, il y a eu Ernestine, parce que c'est vrai que quand on parle des fameuses lettres ASCH qui deviennent des notes de musique, on a l'habitude de dire « Ah, mais ce sont les lettres, notes de musique qu'on peut trouver dans le mot Schumann », mais c'est aussi le village natal de Bohème où Ernestine est née. Et Ernestine, c'est cette jeune fille que Frédéric Wieck, le père de Clara, essaye de lui recasser, c'est ça ?
1: Tout à fait. C'est une période où Clara est très, très jeune. Le père ne tient absolument pas à ce qu'elle continue à être sous l'influence de Robert Schumann. Il voit bien ce qui se lie entre ce jeune homme et cette adolescente. Donc, il précipite Ernestine dans les bras de Schumann. Et Schumann y croit pendant un moment. Et il en sort quand même les études symphoniques, qui sont pour moi une des œuvres majeures du répertoire pianistique.
0: Qui sont dédiées à Ernestine.
1: Tout à fait. C'est l'époque d'Ernestine et sa personne est là. Elle est dans les études symphoniques.

0: Alors, est-ce que les partitions de Schumann sont si fiables quand on fait l'entreprise que vous faites, Philippe André, à savoir une psychologie de Schumann à travers sa vie et son œuvre? Parce qu'il y a quand même un paquet de partitions que vous relevez, l'opus 15, donc les Kindersenen, les Kreisleriana, l'opus 16, les Novelettes, qui, 1840, respirent la stabilité et laissent penser qu'on a là un compositeur très équilibré.
1: Oui, tout à fait. Donc, il faut toujours, plus que jamais, chez Schumann, il faut toujours se référer à la période à laquelle l'œuvre a été écrite.
0: C'est-à-dire que l'année est révélatrice de son
1: l'année,
0: état.
1: Le moment même de l'année est révélatrice. Et en fait, Schumann est l'homme de la transfusion, mais je dirais la transfusion directe de la personnalité dans la musique. Donc, la personnalité étant quelque chose enclin à des fluctuations, à des courants, à des dépressions, à des sommets, on les retrouve directement dans la musique. Donc les œuvres dont vous me faites part sont des œuvres écrites dans la fin de la décennie qui a vu toutes les œuvres pour piano, c'est-à-dire entre 1830 et 1840, et c'est une période de relative stabilité qui lui permet justement d'entreprendre ses beaux cycles et même de se replonger dans une enfance idéalisée comme celle des Kindersenen.

0: Mais Clara est son double principal, c'est-à-dire que pour ses 21 ans, il donne naissance à Eusébius et Florestan, ses doubles complémentaires, et aussitôt, il leur met un double supérieur qui est son moi, son surmoi, dirait Freud, qui s'appelle Raro. Et qu'est-ce que c'est que Raro? C'est Clara Robert, Raro. Et à l'époque, l'enfant n'a que 11 ans quand il donne naissance à Raro. C'est-à-dire que tout leur destin est déjà projeté dans son esprit.
1: Ouais. Mais quand vous dites Clara est le double de Robert, on entend presque aussitôt que la réciproque n'est vraie que partiellement parce qu'elle n'est vraie qu'en réponse.
0: Oui et non, ils signent l'un et l'autre leurs lettres. J'ai évidemment tous les écrits des Schumann en allemand, c'est comme ça qu'on peut vraiment mesurer. Eh bien, Dein, Doppelgänger, l'un et l'autre peuvent utiliser cette signature. Ils sont vraiment le double l'un de l'autre. Ils sont, je vais vous dire, alors on va dire les choses autrement. L'histoire de Clara et de Robert Schumann, l'une des plus extraordinaires de toute l'histoire de la musique et de toute l'histoire de l'art, a ceci de fascinant qu'il recrée l'androgyne mythique, c'est-à-dire qu'ils sont à la fois deux et un. Et ce qu'il y a de fascinant, c'est que comme ils sont surdoués l'un et l'autre, ils auraient pu faire une carrière, j'ai horreur de ce mot, disons un parcours absolument magnifique, chacun tout seul, de leur côté, sans s'être jamais vus. Et ils n'auraient même pas besoin l'un de l'autre, mais le destin les a fait se rencontrer à 8 et 18 ans, et ils ont senti qu'à partir de ce moment-là, leur vie et leurs œuvres seraient enlacées.

0: Eusebius et Florestan, donc ça c'est deux personnages imaginaires qu'il met en scène dans le carnaval.
1: Oui.
0: Je voudrais savoir quels sont ses modèles quand il fait ça. Il pense à Jean-Paul ?
1: Certainement, mais c'est encore plus dans Les Papillons opus 2. Donc Jean-Paul envahit tout son journal de jeunesse et à ce moment-là, les jumeaux de Jean-Paul, c'est-à-dire
0: Walt et Wult,
1: effectivement, sont l'anticipation de Zébus et Florestan. Et effectivement, c'est sur ce modèle. Dans le carnaval, alors le carnaval est beaucoup plus hoffmanien. Cette fois-ci, c'est Hoffmann qui commence à prendre la relève.
0: Et alors, Walt et Wult, c'est aussi, on prend l'habitude de les penser comme des modèles d'écoute.
1: Oui.
0: Y a un peu ce que Proust ensuite appellera le moi mondain et le moi profond à travers ces deux figures-là. Pour Robert Schumann, c'est aussi clair que ça. Il y en a un qui est un plus social et l'autre plus introspectif.
1: Je ne dirais pas ça, il les définit autrement. Eusebius, de toute façon, Saint Eusèbe, c'est un saint. Donc Eusebius, c'est le méditatif, le pieux, ça c'est très important parce qu'on n'aura pas le temps d'en parler, mais tout un chemin mystique de Schumann. Et Florestan, lui, c'est le fiévreux, l'agité, mais le passionné. Et donc, Eusebius est zart, c'est-à-dire tendre, et Florestan est wild, c'est-à-dire sauvage. Et c'est comme ça qu'il les définit, zart und wild, tendre et sauvage.

0: Et alors, à travers ces personnages, il va donc avoir une espèce de, on pourrait presque dire de structure duale, à partir de laquelle il va se diviser lui-même, quasiment se cliver à jamais.
1: Se cliver, oui et non. De toute façon, il est double aussi en tant qu'écrivain et compositeur.
0: Ah oui.
1: Et puis, il est double en tant qu'homme social qui, le jour où il sera marié, aura 8 enfants, sera un père tendre, etc. Mais un compositeur extrêmement centré malgré tout sur lui-même et sa composition parce qu'il sait que le temps lui sera compté. Schumann, il faut aussi compter avec ça, il a des fulgurances extraordinaires. Donc à 21 ans, il donne naissance, je vous l'ai dit, à Eusebius, Florestan et Raro. Mais à 19 ans, il a vu le Rhin, il a ressenti l'appel du Rhin et il a toujours su qu'il se suiciderait en se jetant dans le Rhin.
0: Il l'a toujours su. Comment vous savez qu'il l'a toujours su?
1: Ben, il le dit.
0: Ah d'accord.
1: Il le dit.
0: Il le dit à quel âge?
1: À 19 ans.
0: D'accord.
1: L'appel du Rhin, il le ressent. Et le jour où il quitte la Saxe, qui est donc à l'est, pour aller en Rhénanie, qui est donc à l'ouest, sur le Rhin, l'appel du Rhin, s'est fait de plus en plus fort. Ajouter à ça une santé de plus en plus dégradée, puisque maintenant, on n'en fait plus mystère, il avait attrapé la syphilis. Et que cela a une forme de démence syphilitique, effectivement, aura raison de son courage, eh bien, effectivement, il ira, et le malheur a voulu qu'on le sauve, parce que c'est un grand malheur, et 29 mois d'agonie dans un asile que le destin aurait pu, alors là, pour le coup, lui éviter.
0: Mmh. Où Clara n'est pas allée?
1: Non, à la fois on le lui interdit et à la fois elle-même ne pouvait pas. Je dirais, elle a une construction depuis l'enfance par son père. Elle a été élevée à la dure, Clara, je vais vous dire, vraiment à la dure. Et qu'on peut toujours quand on veut. Et ce n'est pas vrai quand on est malade. Et ça, c'est quelque chose qu'elle ne voulait pas entendre. Donc, voir son mari foudroyé, écroulé, c'était plus qu'elle pouvait supporter. N'oubliez pas qu'elle avait tous ses enfants à charge, qu'elle a immédiatement repris, après l'accouchement de son 8e enfant, ses tournées de concert, pour gagner quoi? L'argent du ménage. Et sa vie durant, elle a gagné l'argent du ménage et de ses enfants.
0: Quand vous regardez ce que disent les médecins Franz Richards et Eberhard Peters qui se sont occupés de lui, diagnostiquer que ces médecins ont été victimes d'une sorte de déni, c'est-à-dire qu'ils ont sous-évalué ce qui était véritablement arrivé à leurs patients ?
2: C'est très étrange. C'est très étrange parce que j'ai parcouru justement pour publier la deuxième mouture de mon ouvrage, j'ai eu accès aux feuilles d'observation quotidiennes de ces deux médecins. Donc, ils alternaient. Et, ils passaient un jour dans l'autre et chaque jour, il y avait entre 5 et 10 lignes écrites sur l'état de Schumann. Et on voit un état de démence qui s'avance très, très dangereusement, de délabrement même physique, de déstructuration psychique. Et plusieurs années après, Richards va faire apparaître un article où il pense que ce qui est arrivé à Schumann est dû à un surmenage, avec une théorie un peu farfelue qui consiste à dire qu'au fond, il perdait de la matière grise et qu'il était tellement surmené et tellement actif que cette matière grise n'avait pas le temps de se renouveler. Mmh. Donc on appelle ça effectivement du déni. Par contre, je suis quand même interrogatif sur les motivations de cet article. Parce que quand même, ils ont vu Schumann mourir dans un état de délabrement et de folie et de démence. Bon, on pourra peut-être y revenir sur ces distinguos. Et donc, dire que c'est l'objet d'un surmenage, ça me paraît un peu léger.
0: Cela dit, il y avait quand même une ambiance de déni qui dépassait le cadre médical, puisque vous relevez dans le texte de sa fille, Eugénie, cette phrase dès la préface, « Je le vois bien portant, sa vie, ses actes et ses œuvres attestent un esprit sain dans toute sa plénitude. » Comme si sa propre fille avait elle-même ratatiné sa folie à ces derniers mois, quoi.
2: La folie fait peur. Je crois que c'est à partir de là qu'on peut expliquer la réaction de l'entourage. D'autant que c'est une époque particulière pour appréhender la folie. Aujourd'hui, on a des armes, on a des médicaments, on a des concepts, on a des grilles de diagnostic. À l'époque, on n'avait rien et on n'avait pas non plus les structures de soins. La psychiatrie n'existait pas en tant que telle. Donc l'entourage, que pouvait-il faire, si ce n'est dénier, c'est-à-dire plus qu'une dénégation, le déni, c'est de dire que ça n'existe pas. Voilà. malgré ce qu'on voit, c'est comme une espèce d'hallucination négative. Ça n'a pas lieu d'être, ça n'existe pas. Et Clara va être elle-même prise dans ce déni jusqu'à la fin de sa vie. Mais tellement c'était dur, il faut le comprendre.
0: Bien
2: c'était
0: sûr, ouais.
2: complètement angoissant de voir son mari progressivement ne plus arriver à pouvoir parler, ne plus arriver à diriger l'orchestre, arriver quand même à écrire un peu ses compositions, mais malgré tout avec des espèces de trous, de maladresses, etc. Bon, aussi on reparlait de ces choses-là. Et qu'est-ce qu'on fait par rapport à ça? Eh bien, on se dit non, c'est pas possible, ça n'existe pas, parce qu'on ne peut pas voir ce qui se passe. Et finalement, le plus lucide là-dedans, c'était Schumann. C'était Schumann qui lui-même
0: s'est vu partir.
2: S'est vu partir et a demandé à être interné.
0: Mais ce que vous faites, c'est de montrer que les biographies de Schumann, à commencer par celle qu'écrit sa fille, sont très asymétriques, à beaucoup parler des années où ça semble aller bien et très peu des années où ça va très mal, et que cette asymétrie va structurer un regard sur sa pathologie qui va finalement aboutir à l'idée d'une schizophrénie dont vous allez montrer que ça n'est pas ce dont il souffrait, mais précisément aussi parce qu'on a séparé son temps de folie du reste de sa vie.
2: Oui, exactement. C'est assez frappant parce que finalement, dans sa vie de compositeur, on a à peu près deux périodes de 12 ans, on va dire, entre l'âge de 20 ans et l'âge de 34 ans, puis entre l'âge de 34 ans et son décès.
0: Ouais,
2: et on constate que les biographies font à peu près facilement deux tiers sur la première période et un petit tiers sur la deuxième période, qui est la période où s'installe la folie qui venait de l'extérieur, en quelque sorte, et qu'on appelle la paralysie générale.
0: Et ce qui, du point de vue de l'œuvre, ne se justifie pas.
2: Alors encore moins, puisque Schumann a beaucoup plus composé dans cette deuxième partie de sa vie, ou moins en nombre d'opus, que dans la première partie. Et nombre d'opus, je pense que ça signifie quand même aussi, parce que y a là-dedans un opéra, il y a des symphonies, il y a encore des oratorios, donc il y a des œuvres très conséquentes. Donc on ne peut pas dire que c'est parce qu'il y a un petit opus ou ça qu'il y en a plus. Donc en effet, Schumann, voyant son état de démence progressivement s'installer, a composé d'autant plus. Donc ça, c'est aussi frappant. Et les biographies sont déséquilibrées à ce sujet, en effet. Peut-être aussi parce qu'on s'est moins intéressé à la deuxième partie de son œuvre, mais bon, c'est une autre histoire. Oui,
0: oui, mais alors peut-être que ça participe du déni, le fait qu'on soit moins intéressé à ce qu'il compose dans les 12 dernières années.
2: Je ne sais pas. Ça dépend un peu.
0: Oui, dans quel sens fonctionne le déséquilibre, en
2: voilà,
0: fait. Oui,
2: je crois que l'œuvre de Schumann a été appréhendée à travers une espèce d'idéal romantique. Et ce jeune homme romantique qui écrivait pour piano, ensuite pour des leaders, etc., d'une façon quasiment irruptive, mais de façon aussi absolument géniale. Et dès le début, ça passionne absolument. Et puis, un compositeur qui, tout en étant en train de lutter contre la folie, s'installe forcément, diminue son champ de vision, diminue le paysage qui l'entoure et se met à composer des partitions peut-être un petit peu plus sages, un petit peu plus convenues, qui sont plus empreintes de classicisme. Ben voilà, peut-être que ça intéresse moins en général le mélomane. Je pense quand même qu'aujourd'hui, on a fait beaucoup de progrès par rapport à ce que ça a été, par rapport au moment, par exemple, où j'ai commencé à travailler sur Schumann il y a plus de 40 ans.

0: Quand vous avez pris la décision dans les années 70 de faire votre thèse en médecine sur le cas Schumann, vous avez été voir votre directeur de thèse en lui disant « je vais travailler sur un schizophrène génial ».
1: Ah oui, oui, alors je m'en souviendrai toujours de cette histoire-là. Je suis allé trouver mon patron de l'époque qui était le titulaire de la chaire de psychiatrie sur Montpellier, le professeur Pouget. Et je lui dis, voilà, monsieur, parce qu'on l'appelait le patron monsieur, voilà, je voudrais faire ma thèse sur un schizophrène. Alors, il me dit, oui, je lui dis, sur un schizophrène de génie, Robert Schumann. Et tout de suite, il ne m'a pas contredit. Il m'a même dit, ah, mais oui, tout à fait. Puis, alors, vous voyez, il avait des hallucinations visuelles. Et ça, les hallucinations visuelles, c'est tout à fait typique de la schizophrénie. Donc, au départ, on se... excusez-moi le terme, mais on se fourvoyait tous les deux, quoi. Oui. Hein, de toute façon, on était partis sur la schizophrénie. Bon...
0: Enfin, vous n'étiez pas les premiers, hein, vous citez Garrison qui en 34 avait fait un article là-dessus,
1: absolument.
0: Un certain Linder qui avait fait une thèse à Zurich en 59, qui pareil était sur un diagnostic
1: absolument.
0: De schizophrénie.
1: Oui. Oui, tout à fait, les thèses sur la schizophrénie de Schumann, il y en avait quelques-unes. Pour moi qui avais survolé quelques biographies, avec cet épisode d'hallucination au décours duquel il s'était jeté dans le Rhin, puis sa fin dans une clinique psychiatrique, ça me paraît, c'est signé justement une schizophrénie. Mais en cela, je me trompais et je m'en suis très très vite rendu compte.
0: Alors comment justement ?
1: Alors j'ai commencé par dresser un état des lieux, c'est-à-dire, je me souviens, j'avais établi un grand tableau, comme ça, avec les épisodes qui avaient émaillé la vie de Schumann, les épisodes pathologiques. J'ai regardé un petit peu comment ça évoluait. Je n'étais alors étudiant qu'en première année de psychiatrie, mais justement, c'était l'année où on étudiait beaucoup la sémiologie, et je me suis vite rendu compte que ça ne cadrait pas du tout avec ce que je pouvais savoir de la schizophrénie. Alors, non seulement la vie, j'ai aussi bien insisté là-dessus dans mon livre, mais l'œuvre non plus ne cadrait pas avec l'œuvre d'un schizophrène.
0: Alors, l'un des arguments que vous prenez, c'est de dire que, par exemple, si on prend Les Chants de l'Aube, qui est l'une de ses dernières partitions, elle continue d'avoir une forte adresse. Or, un schizophrène perd l'adresse, y compris dans son œuvre, quand il l'a encore.
1: C'est exactement ça. C'est-à-dire que le schizophrène est soumis à des forces de déstructuration progressive, et la relation avec le public, avec ce qui est compréhensible, se dilue peu à peu. Ou en tout cas, est beaucoup plus en pointillé. Or, non, chez Schumann, du début à la fin, jusqu'à cette dernière œuvre, le lien avec la cohérence, avec le public, est maintenu. Donc ça, ce ne sont pas du tout les caractéristiques d'une œuvre schizophrénique.

0: Alors, on a eu aussi un diagnostic établi par Constance Pascal et un certain Gilbert qui parlait plutôt de psychose maniaco-dépressive, mais qui maintenait donc Schumann dans un cadre psychotique. Et là aussi, vous avez trouvé ardure là-dessus.
1: Oui. Alors, psychose maniaco-dépressive, c'était l'ancêtre de la bipolarité.
0: Ouais.
1: Hein, un jour, pour d'obscures raisons, on a changé le vocable, la psychose maniaco-dépressive est devenue bipolaire. Non, là non plus, Schumann n'avait pas le profit d'une psychose maniaco-dépressive, pour la raison aussi, c'est qu'il y avait très peu d'éléments... très peu d'épisodes d'excitation maniaque dans sa vie. Il y en a un apparemment en 1849, encore que...
0: Qui est l'année féconde, selon
1: voilà,
0: le terme de Schumann lui-même.
1: L'année féconde, mais encore que justement, il garde énormément de cohérence, il n'est pas du tout submergé par l'excitation, et il peut mettre ça aussi en musique. Je ne crois pas qu'un véritable état maniaque puisse être mis en musique. Voilà, ça c'est une chose. Ensuite, il y a cette détériorisation, qui est une démence, détériorisation progressive de ses facultés cognitives. Et ça ne relève pas non plus du tout du registre de ce qu'on appelait la psychose maniaco-dépressive. C'est-à-dire que dans la psychose maniaco-dépressive, les facultés intellectuelles étaient maintenues toute la vie jusqu'à la fin, si ce n'est peut-être à la toute fin. Mais Schumann est beaucoup trop jeune pour avoir un délabrement psychique tel qu'il l'a eu dans le cadre d'une psychose maniaco-dépressive.
0: C'est quoi cette histoire de biotype pique-nique ? Alors pique-nique, ça s'écrit P-Y-C-N-I-Q-U-E, pas comme le pique-nique qu'on va faire au parc. Mais...
1: Ah oui, alors ça, c'est... on distinguait à l'époque deux types corporels, le leptosome et le pique-nique. Le leptosome était la personne grande, un peu maigre, un peu dégingandée, et donc on s'était rendu compte, on croyait s'être rendu compte, je dirais même, que les schizophrènes étaient plutôt dans la partie des leptosomes. Et puis, les pique-niques, qui étaient des êtres un petit peu ronds, un petit peu massifs, alors, ce qui pouvait correspondre à la description physique de Schumann, on les mettait plutôt dans la psychose maniaco-dépressive. Donc
0: ça voulait dire, en gros, un peu trapu, donc bipolaire.
1: Voilà, mais alors, il y a des médecins qui ont mis ça dans le dossier de la bipolarité, dans le dossier de la psychose maniaco-dépressive de Schumann. Bon, je le cite de façon un petit peu anecdotique. Aujourd'hui, on n'oserait plus faire des choses comme ça.
0: Mais c'était vraiment l'époque de la physiognomie. Hein,
1: j'ai appris la psychiatrie, on le citait encore.
0: Ah, ouais.
1: on le citait. Mais un peu de
0: on
1: façon
0: le citait avec la condescendance rationaliste
1: le plus souvent,
0: qui va bien.
1: Voilà, mais bon.

0: En 1827, son père écrit l'autobiographie de sa fille. Il commence son journal en disant à la première personne « Je suis né à Leipzig le 13 septembre 1819 » et avec ce texte naît une espèce d'association d'esprit entre le fait que dans ses premières années, Clara était mutique et l'idée très romantique que Nancy Reich et vous reprenez volontiers, que finalement sa langue était la musique.
1: C'est vrai. Alors, elle n'a pas été mutique tout de suite. Elle l'a été quand son père l'a arrachée à 5 ans de sa mère. Il avait le droit. Et à partir de là, elle n'a plus ouvert la bouche, effectivement.
0: Donc, c'est un traumatisme familial
1: d'abord.
0: C'est
1: un traumatisme familial, bien évidemment. Et c'est le moment où, la prenant sous son aile, eh bien, il l'a éduquée artistiquement, je dois dire très intelligemment. Elle ne jouait d'abord qu'une heure par jour. Puis il y avait aussi l'aspect allemand de la promenade qui était essentiel, mens sana in corpore sano. Donc la fillette n'allait pas en classe, ça va sans dire. Mais en revanche, elle vivait dans un milieu d'hommes exclusivement, qui étaient des hommes adultes, hein, plus intelligents les uns que les autres. Son père l'a emmenée au théâtre, voir Schiller, voir tous les grands, alors qu'elle avait 9 ans, 10 ans, 11 ans. Donc elle s'est formée auprès d'adultes, hommes, avec du grand théâtre. Et ensuite, évidemment, avec Robert Schumann, qui était l'intelligence incarnée, Liszt, qui lui-même l'était, témoigne de l'intelligence, de la profondeur, mais vraiment imposante, c'est le mot qu'il emploie, supérieure de Schumann. Donc, pour elle, il a d'ailleurs joué d'abord le jeu d'une enfant, puisque c'était une enfant. Il lui a écrit des contes, je vous dis, des contes à la Hoffmann, des contes extravagants, des affaires de sosie, de double, et en lui disant « Ouh, j'ai peur, tu as vu ce que je t'ai... » Bon, non, vous avez vu, c'est vrai qu'il se vous voyait à l'époque. Le tutoiement n'est arrivé que beaucoup plus tard.
0: L'image qu'on a longtemps eue de Clara Schumann a été excellente pianiste et certes compositrice. Il y a une espèce de non-sens musicologique à faire cette séparation pour cette génération-là, puisque être virtuose du piano en 1830, c'est composer.
1: Absolument. Donc, comme vous dites, c'est un non-sens. Mais elle a ceci quand même de particulier, que même si elle n'en a pas fait sa vie de la composition, d'autant que... étant donné son couple fusionnel, dès l'instant où Schumann a lâché la plume, elle l'a lâché aussi. Ça n'avait pas de sens pour elle de continuer au-delà de cette création double et qui était donc question et réponse. À partir de ce moment-là, effectivement, elle n'est devenue que, si j'ose dire, une pianiste, une très très grande interprète qui ne jouait que les grands auteurs, dont évidemment Schumann, qu'elle a imposé dans l'Europe entière, et bientôt le jeune Brahms, puisqu'elle a refait le même travail avec Brahms qu'elle faisait avec Schumann, c'est-à-dire de le défendre contre vents et marées. Il n'y avait pas besoin de défendre Chopin et Mendelssohn, ils étaient défendus d'avance, elle les jouait, elle était celle qui a introduit Chopin en Allemagne et qui l'a imposé, mais je veux dire, ça se faisait quand même naturellement, alors qu'elle a beaucoup plus lutté pour les autres. Donc la composition était naturelle chez cette pianiste et compositrice prodige, et effectivement, mais elle n'est quand même pas allée trop loin. La moitié de son œuvre est sous le nom de Clara Wieck, elle va jusqu'à l'opus 11, l'autre moitié est sous le nom de Clara Schumann, mais effectivement, elle compose beaucoup moins que Robert Schumann. N'oubliez pas qu'elle donne des concerts à longueur de temps, qu'elle a 8 enfants en 13 ans de vie conjugale. Alors si on ajoute 2 grossesses avancées plus toutes les autres, elle était enceinte tout le temps en réalité. Et malgré ça, elle a mené une vie de... Effectivement, c'était un compagnon d'armes. Quand j'emploie le mot masculin, c'était ça, un compagnon d'armes de son mari.
0: Alors, vous avez relevé les moments où, dans son journal, elle parle de la composition. Il y a eu toute une période de sa vie où elle disait quand même, en gros, c'est un truc d'homme, je suis presque, effectivement, pas légitime à écrire, alors qu'il y a quand même un moment où elle dit qu'il n'y a pas de plus grand plaisir musical que d'entendre un orchestre jouer sa musique.
1: Mais bien sûr qu'elle a douté. Elle a douté parce qu'elle était femme. Elle n'aurait peut-être pas douté d'elle-même si elle avait été homme et si elle avait eu le droit légitime légitime de composer. Mmh. Mais c'était quelque chose qu'on n'autorisait pas à une femme. Et alors, dans l'Allemagne pudibonde du romantisme, vous imaginez, c'était encore bien pire qu'en France, si j'ose dire.
0: Si ce n'est que musicalement, elle n'avait de compte à rendre qu'à son père, qui était lui-même très en soutien de son activité de composition.
1: Oui, mais il faut reconnaître qu'à partir du moment où elle a été mariée, alors que Robert, fiancé, a été aussi en soutien, mais total, a fait des critiques admirables sur elle, du jour où il a été marié, père de famille, où là, son admiration n'a pas décru, loin de là. Mais le fait qu'elle compose, il a des phrases terribles du style « Clara a écrit des pièces plus merveilleuses qu'elle ne l'a jamais fait ». Mais d'être mère de famille et d'être la femme d'un compositeur toujours dans les nuages et autres, c'est bon, elle a d'autres choses à faire finalement.
0: En 1947, Clarence Brown a réalisé un film qui s'intitule Song of Love, où Clara est interprétée par Catherine Hepburn. Et il y a une scène où elle joue du piano au milieu d'un grand récital et où elle est quasi interrompue par les cris d'un bébé. On voit la gouvernante qui vient lui signaler depuis les coulisses, c'est l'heure de nourrir le bébé. Alors elle se met à accélérer comme si elle était virtuose parce que mère et en même temps empêchée dans sa carrière de musicienne par ses obligations maternelles.
1: Alors moi, je n'ai vu aucun de ces films. Je dois vous le dire, ça me...
0: Par choix ?
1: Ah oui, par choix. Ça ne me tentait pas, donc je n'en ai vu aucun. Ce qui fait que je n'ai aucune opinion, mais ce qui est vrai, c'est que on sait, toujours par leurs journaux respectifs, qu'elle recommençait à donner des concerts un mois précisément après la naissance de chaque enfant. Et qu'ensuite, il fallait, comme vous dites, un peu faire le tout à la fois. Alors cette anecdote, elle n'existe pas, parce que là, je connais les écrits des Schumann complètement. Elle n'existe pas, mais elle aurait pu exister.
0: Elle est probable malgré tout, oui.
1: Clara, il faut se rendre compte qu'elle est d'une modernité extraordinaire, dans la mesure où elle a voulu tout faire, ce qui est quand même rarissime, et que, effectivement, dans la mesure où elle est à la fois compositrice, pianiste, qu'elle est l'égérie de deux génies de l'Allemagne, je ne sais pas si vous vous rendez compte, d'être l'égérie de Robert Schumann, puis de Brahms, sans parler de ceux qu'il admirait passionnément, comme Mendelssohn.
0: Et Liszt.
1: Et Liszt, mais enfin Mendelssohn, lui, on l'adorait en plus. Mmh. Liszt, quand même, elle l'a tenu un bon. Et elle est donc déchirée entre des dons exceptionnel, et puis encore une fois le quotidien. Donc je trouve que c'est un exemple vraiment stupéfiant, insurpassable, de ce qu'on pourrait appeler l'accomplissement d'une femme. En quelque sorte, elle est toutes les femmes en une, puisqu'elle est tout. Elle a été une fille, je veux dire une fille remarquable, une fiancée, une femme, une mère, qu'elle a tout accompli. Et évidemment, encore une fois, une compositrice et une pianiste, c'est quand même assez ahurissant. Et je dois dire que quand on nous parle d'autres femmes, j'admets beaucoup qu'il y ait d'autres femmes musiciennes, d'autres femmes compositrices, d'autres femmes. Mais allez m'en trouver une qui, depuis, alors qu'elle est toute petite, depuis Paganini, depuis le vieux Goethe qui a connu enfant le jeune Mozart, qui a connu sur ces derniers temps le jeune Mendelssohn, c'est-à-dire les deux plus prodiges de tous les prodiges qui aient jamais existé, et qui trouve le moyen d'admirer la petite Clara Wieck, ensuite Chopin, ensuite Mendelssohn, ensuite Schumann, Brahms, etc. Là, je crois qu'il n'y a aucune compositrice. C'est pour ça que quand on me dit « elle était peut-être pas ci ou peut-être pas ça », mais je dis... Enfin, il suffit de regarder les hommes qui l'ont aimée et qui étaient ces hommes qui l'ont aimée pour avoir la preuve qu'elle était extraordinaire.

0: Et alors, il y a des œuvres qu'on ne peut pas comprendre sans ça. Ce qu'il appelle lui-même les variations de l'esprit, c'est effectivement la transcription sur la partition de ce qui lui paraît sous forme d'hallucination.
1: Alors, ça se passe pendant l'état onirique qui a duré une semaine à peu près, au décours duquel Schumann s'est jeté dans l'oreille. Une nuit, des esprits lui sont apparus et lui ont dicté un thème musical qu'il a noté. Sur ce thème musical, il a écrit une série de variations pour piano. Mais ce qu'il y a d'absolument extraordinaire, c'est que ce thème musical est un thème lui appartenant. Il s'agit du thème du mouvement lent de son concerto pour violon.
0: Donc il l'avait déjà en lui.
1: Il l'avait déjà en lui, mais il le vit comme si ça venait de l'extérieur.
0: En mode
1: Voilà.
0: dissocié. Ouais.
1: Et ça, c'est le typique, enfin, c'est le propre des hallucinations. On dit, elles reviennent dans le réel, c'est-à-dire que elles sont nées à l'intérieur et pourtant, on a l'impression qu'elles nous arrivent de l'extérieur. Et même plus que ça, puisque le thème de ce concerto pour violon était aussi le thème d'un Lied de jeunesse qu'il avait réutilisé à ce moment-là pour le concerto pour violon. Donc c'est
0: Un thème qu'il aimait bien, quoi.
1: un double thème qui lui appartient.
0: Ouais.
1: Et il est tellement déstructuré à la fin qu'il ne s'en souvient pas, mais ça lui réapparaît sous forme d'hallucination et comme dicté par les esprits. Et donc, il écrit ces variations, alors sur lesquelles certains disent, bon, c'est une palossature, d'autres les trouvent intéressantes. Bon, pour moi, je crois qu'un peu, un peu ni une ni deux, c'est peut-être l'œuvre de trop, mais enfin, voilà.
0: Sachant qu'il était assez familier de la consultation des tables tournantes.
1: À un moment, comme Victor Hugo a procédé quand il était en exil à Jersey, Schumann s'est complètement intéressé aux tables. Mais justement, on peut faire la différence avec Victor Hugo, qui a quand même un petit doute, qui souvent n'intervient pas directement dans le fait que les tables tournent, mais prend des notes un petit peu à l'écart. Schumann, au contraire, est absolument persuadé que les tables détiennent la vérité. Et personne ne peut le contredire à ce sujet. Donc on appelle ça une adhésion aux idées délirantes. Ça signe même des idées délirantes. Hein, c'est la différence, si vous voulez, entre quelque chose que je peux affirmer mais je doute. Bon, voilà. Hein, donc je ne suis peut-être pas délirant quand je doute, mais là, dans le délire, il n'y a plus de doute. Donc les tables tournantes détiennent, verheit, la vérité absolue pour Schumann. Et ça, ce sont vraiment des idées délirantes.
0: Et ça de façon constante, c'est-à-dire il n'a jamais douté, quel que soit le moment où il a pu y avoir affaire.
1: Les tables, c'est à peu près quelques mois avant
0: Ah oui, c'est
1: le fait
0: ponctuel dans sa vie, ouais.
1: qu'il se jette dans le Rhin. Donc voilà,
0: D'accord.
1: oui, donc à cette époque-là, il n'a pas eu le temps d'en douter.
0: Il y a un autre film que vous n'avez pas vu,
2: Je n'ai rien vu.
0: de 2008, un film qui s'appelle Galipte Clara de Elmas Anders Brahms, qui
2: Ah,
0: commence.
2: Galipte Clara,
0: Ah, vous
2: oui.
0: l'avez vu?
2: Non,
0: Non.
2: je l'ai vu un tout petit peu, j'en ai entendu parler.
0: Je voulais vous parler juste de la scène d'ouverture. On voit Clara jouer le concerto de Robert. Robert, dans une sorte de nervosité, tripote son alliance, la lâche et elle est ramassée par Johannes Brahms, à qui il la resubtilise pour se la réapproprier.
2: Non,
0: Mais
2: mais tout ça, c'est du faux intégral.
0: bien sûr, mais cette histoire d'anneau, c'est quand même curieux déjà avec l'annulaire en 1832, et que la question de la bague revienne à ce point dans leur correspondance dans les années où ils n'arrivent pas à
2: Oui,
0: se marier,
2: oui.
0: il y a une fixation sur cet objet.
2: Oui, parce que c'est un symbole. Et quand Robert s'est fiancé à un moment donné à Ernestine von Fricken, parce que le médecin lui a dit, il faudrait vraiment qu'il y ait une femme dans votre vie, etc. Et ensuite, évidemment, s'est rendu compte que c'était Clara qu'il aimait. Eh bien, plus tard, elle lui a dit, tu vois que l'anneau ne représente rien, tu en avais donné à Ernestine, et ben bon, etc. Il est sûr. Et au moment où il se jette dans le Rhin, il y jette l'anneau. Et c'est pour ça que Philippe André, notamment, pas que, bien évidemment, et il faut lire son livre de 400 pages pour comprendre, mais pense que c'était aussi pour se retrouver lui, reconstituer son moi avec un M majuscule. Et il dit qu'il a entendu dans ce Rhin le chant des filles du Rhin, et peu après, Wagner, eh bien, se lancera dans la tétralogie, il y aura le chant des filles du Rhin.

Pas tous et désolé d'avance. Pour ceux qui veulent passer un bon moment, j'ai bien conscience qu'il y avait une bonne ambiance, mais faut que je vous parle d'un truc important. Vous pouvez toujours danser si ça vous chante, ou chanter, mais je vous cache pas

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